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3: Avec Slahdine Bambark, bonjour. Le président de la République, Kais Saïd, a reçu hier après-midi le ministre de l'économie, Samir Abdelhafid, et le gouverneur de la Banque centrale de Tunisie, Fathi Zouair Nouri, qui ont présenté un rapport sur les résultats de leur participation aux réunions de printemps du Fonds monétaire international et du groupe de la Banque mondiale. Le président de la République a réaffirmé que la Tunisie, forte de ses choix nationaux et de son autonomie, a obtenu des résultats positifs, notamment en matière de maîtrise de l'inflation et d'amélioration des indicateurs de croissance. Il a souligné la nécessité que ces résultats se traduisent concrètement dans le quotidien des citoyens et dans le respect de leurs droits fondamentaux, notamment en matière de santé, de transport, d'éducation et de services sociaux. Le président de la République a insisté sur le fait que la Tunisie ne cédera à aucune dicta ni pression extérieure et que sa voix sera entendue haut et fort dans toutes les conférences et instances internationales. 7 personnes ont trouvé la mort et 6 autres ont été blessées, dont un enfant âgé de moins de 4 ans dans un violent accident de la route survenu hier après-midi sur la route nationale numéro 8 au niveau de la localité de Talla. Dans la délégation de l'Alia du gouvernorat de Bizerte, le drame s'est produit lors d'une collision impliquant 4 véhicules légers, dont un taxi. Bien que la violence du choc entre les 4 véhicules soit établie, les circonstances exactes de l'accident restent à éclaircir. Des enquêtes sécuritaires et judiciaires sont en cours pour en déterminer les causes précises. Le ministère de l'Agriculture, des Ressources hydrauliques et de la Pêche a lancé un vaste programme de cybersécurité imposant l'installation et l'activation d'un logiciel antivirus sur l'ensemble des postes informatiques et de ses administrations centrales. Cette mesure, qualifiée d'urgente pour le département, s'inscrit en réponse à une recrudescence des cybermenaces ciblant les infrastructures numériques de l'État. Le cumul des recettes touristiques et des revenus du travail ont atteint à la date du 20 mai courant 5,8 milliards de dinars d'après des données statistiques publiées récemment par la Banque centrale de Tunisie. En fait, les recettes touristiques ont progressé de 4% pour dépasser les 2,4 milliards de dinars depuis le début de l'année jusqu'au 20 mai 2026 en comparaison avec la même période de l'année écoulée. La ligne aérienne directe entre la Tunisie et l'Irak a repris hier avec des vols hebdomadaires assurés par la compagnie Iraqi Airways durant toute la saison touristique 2026. Dans un communiqué, l'ambassade de Tunisie à Bagdad a indiqué que le vol atterrit hier à l'aéroport de Tunis-Carthage en provenance de Bagdad, transportait 120 passagers, dont des Tunisiens venus pour passer les vacances de l'Aïd ainsi que des touristes irakiens. Les États-Unis et l'Iran ont établi un cadre d'accord en vue de mettre fin à la guerre au Moyen-Orient. Entrée dans son 4e mois, ont indiqué hier à l'AFP des sources américaines, mais Donald Trump ne l'a pas encore validé. L'agence iranienne Tasnim, citant une source proche de l'équipe de négociation, a démenti l'information. Cela est faux et le texte n'est pas encore finalisé, a-t-elle écrit. Sur l'autre front du conflit au Liban, Israël a étendu sa zone de combat et poursuivi ses frappes meurtrières, alors même que la fin des hostilités contre le Hezbollah est une exigence de Téhéran pour parvenir à un accord. La Roumanie, pays membre de l'OTAN, a dénoncé ce matin une grave et irresponsable escalade après la chute d'un drone russe sur un immeuble résidentiel qui a fait 2 blessés légers à Galati, près de la frontière avec l'Ukraine. Sport, le sélectionneur national Sabri Lamouchi a démenti dans une déclaration accordée aux médias les informations qui circulent sur les réseaux sociaux sur une blessure supposée de l'attaquant Hazem Mastouri. Il est arrivé, il court et il s'entraîne, rassure Sabri Lamouchi. fin de ce flash. Merci de l'avoir suivi. Prochaines informations à 8h.
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06 du matin, bien sûr. Bonjour à toutes et à tous. On est vendredi 29 mai 2026. C'est Merdi Ahouaz devant le micro pour vous accompagner dans cette belle matinale avec Wahid Abezid à côté technique et Sofiane Benjima à la réalisation digitale. Voilà, restez avec nous, c'est la matinale avec toute l'équipe de RTCI, bien sûr, pour bien démarrer la journée ensemble. Au programme de ce vendredi, de l'info, des échanges, des chroniques, de la culture, de la réflexion et surtout beaucoup de bonne humeur. À 7h15, retrouvez les aventuriers avec Issa Marzouki. À 7h30, place au Focus Enfant avec le docteur Mouaz Chérif pour parler santé, bien-être et enfance. Et à 7h57, ne manquez pas le vrai du faux avec Donia Cheouch pour démêler l'info et les idées reçues. Et à 8h05, au jour le jour avec Hatem Bouriel et son regard sur l'actualité et la société. Et à 8h30, Eco Dico avec Mandelzid pour comprendre simplement l'économie.

aujourd'hui le maire Eschauten. Nous avions évoqué à plusieurs reprises dans notre émission la rivalité qui a eu lieu au XVIe et au XVIIe siècle entre les puissances européennes pour la domination des nouveaux territoires appelés Inde-Occidentale, c'est-à-dire Amérique et Inde-Orientale. Ces dernières ont été l'objet d'une lutte sans merci entre les Hollandais et les Portugais pour le contrôle de la route des épices. C'est au début du XVIIe siècle que les Hollandais fondent la célèbre Compagnie des Indes. La Compagnie poursuit une politique de modération très habile. Loin de fonder des colonies, les Hollandais prétendent être de simples commerçants, multiplient les comptoirs, mais n'en fortifient que ceux situés sur les carrefours des grandes routes du commerce. Peu à peu, ils s'emparent ainsi de tout le cabotage entre l'Inde, la Chine, le Japon et l'Océanie, en s'accaparant le commerce des épices. En peu d'années, ils sont établis à Java, Sumatra, Bornéo, aux Moluques, au Cap de Bonne-Espérance. Un riche marchand d'Amsterdam, nommé Jacques Lemaire, conçoit avec un marin du nom de William Cornelis Schouten le projet de gagner les Indes par une route nouvelle, interdiction ayant été faite par les États de Hollande à tout sujet des Provinces Unies, qui n'est pas au service de la Compagnie des Indes, d'atteindre les îles aux épices par le Cap de Bonne-Espérance ou par le détroit de Magellan. Les deux hommes ont l'idée de chercher au sud du détroit de Magellan. Ils équipent alors un vaisseau de 360 tonneaux, la Concorde, et un yacht portant 63 hommes et 29 canons. Le 11 juin 1615, ils quittent le Texel. Ils longent les côtes d'Afrique et gagnent le Brésil, la Patagonie, mais le feu prend au yacht, le mettant hors service. Le 13 janvier 1616, Lemaire et Schouten suivent le rivage de la Terre de Feu et le 24 janvier, ils s'engagent dans un détroit qui sépare deux grandes îles et qui est baptisé du nom de Lemaire. 24 heures après, ils en sortent en faisant la découverte d'un archipel. Ils doublent ensuite le Cap Horn et entrent dans la mer du Sud. Ils remontent jusqu'aux îles Juan Fernandez où ils s'arrêtent pour s'approvisionner. Lemaire et Schouten passent entre les archipels du Pacifique avant d'atteindre l'île des Chiens, de découvrir l'île Vaterland et l'île aux Mouches, puis ils traversent l'archipel des Amis et atteignent les Samoa. Le roi de l'île se montre d'abord accueillant avant de menacer de plus en plus l'expédition. Le maire fait alors changer de route le 18 mai pour gagner les Moluques par le nord de la Nouvelle-Guinée. Sur sa route, il découvre beaucoup d'îles jusqu'à atteindre l'île Gilolo dans l'archipel des Moluques où ses hommes sont bien reçus par leurs compatriotes hollandais. Après un repos bien mérité qui finit par guérir les matelots malades du scorbut, ils se rendent à Batavia, où ils arrivent le 23 octobre 1616, 13 mois après avoir quitté la Hollande, et ayant perdu 13 hommes, chiffre insignifiant pour cette époque. Mais là, la Compagnie des Indes, qui n'entend pas être spoliée de ses droits, se base sur la non-conformité de l'itinéraire de Lemaire, avec les lettres patentes qui lui ont été accordées lors de son départ, fait saisir par le gouverneur le Concorde et arrêter, fait saisir par le gouverneur la Concorde et arrêter les officiers et les matelots. Déçu, le maire qui s'attendait à être autrement reçu après toutes les fatigues et les dangers endurés pendant ce voyage, est embarqué avec son équipage pour être jugé en Hollande. Le coup est bien trop insupportable pour lui, il en tombe malade et finit par mourir de chagrin aux environs de l'île Maurice. Quant à Schouten, il ne semble pas avoir été autrement inquiété à son retour et fait plusieurs autres voyages aux Indes durant lesquels il ne fit aucune nouvelle découverte. À son retour en 1625, il meurt après avoir essuyé une tempête sur la côte orientale de Madagascar. Telle a été cette expédition hollandaise de Lemaire et Schouten, qui a permis de découvrir une voie maritime moins large et moins dangereuse que le détroit de Magellan pour rallier l'océan Pacifique à partir de l'Atlantique.

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3: Bienvenue à toutes et à tous, Moaz Cholif, bonjour.
4: Bonjour Rafef, bonjour à tous les petits citoyens tunisiens et à toutes celles et tous ceux qui nous écoutent, Rafef, ce matin.
3: Face à l'anxiété ou à l'hyperactivité, certains spécialistes recommandent le retour à la nature. Alors, passer du temps dehors peut-il réellement réduire le stress ou l'agitation chez l'enfant?
4: Bien évidemment, on l'avait dit, quand on vit dans cette vie moderne, actuelle, dans des espaces confinés. Alors, la relation de l'enfant à l'espace, d'une part, et la relation de l'enfant aux adultes, d'autre part, est une relation complètement négative. Parce que vous allez restreindre ses activités et sa curiosité. Quand il a envie de toucher un objet, c'est un bibelot, vous avez peur qu'il se casse. Donc, on passe son temps à lui mettre des barrières et des interdits. Faut pas toucher, faut pas monter sur les tables, faut pas monter sur les chaises, descendre du divan, ne grimpe pas sur la bibliothèque, Alors qu'il a une envie d'abord de découvrir ses propres capacités et de les développer, ce qui est une excellente chose, mais aussi de reconnaître et d'identifier les objets qui l'environnent. Quand vous le mettez dans un jardin public, quand vous l'emmenez au bord de la plage, quand vous l'emmenez dans une forêt, quand vous l'emmenez dans une steppe, quand vous l'emmenez dans un endroit où il va réaliser d'abord l'immensité de l'endroit où il est, se redéfinir soi-même par rapport à l'espace et non seulement se défouler et donner libre cours à toute cette énergie qui est en lui, mais qui va être utilisé de façon positive parce qu'à travers tous ses sens, il va découvrir, il va trouver, il va avoir des sensations nouvelles, il va sentir des choses nouvelles, il va toucher des choses nouvelles et cette découverte à travers tous les sens et qui le possède va entraîner un emmagasinement de notions nouvelles qui sont absolument fantastiques. C'est cet émerveillement qui non seulement va le nourrir, mais va développer encore plus sa curiosité et son envie de découverte. Donc ce n'est que du positif.
3: Merci beaucoup, Moaz Cholif. À la prochaine.
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0: Et oui, c'était Indila avec Dernière Danse. Il est 8h moins le quart.
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0: La matinale, restez avec nous, c'est jusqu'à 10h du matin, on est vendredi 29 mai, on est le troisième jour de l'Aïd, il n'y a pas beaucoup de monde sur les routes, faites attention quand même si vous êtes en train de prendre la route ou le chemin du retour, mais la plupart des gens ont fait le pont en tout cas, pour faire un week-end prolongé, un long week-end, et pour un retour lundi matin. Sinon, faites attention, le nombre de morts dans les accidents de la route en Tunisie a augmenté de 14,59% depuis le début de l'année jusqu'au 25 mai 2026 par rapport à la même période de 2025 selon des statistiques publiées par l'Observatoire national de la sécurité routière. Le bilan fait état de 487 décès enregistrés durant les cinq premiers mois de 2026 contre 425 durant la même période de l'année précédente. En revanche, le nombre d'accidents a reculé de 21,51%, passant de 2264 accidents à 1777, tandis que le nombre de blessés a diminué de 2912 à 2284. L'inattention et le manque de vigilance arrivent en tête hein, des causes d'accidents avec 29,21%, suivi par l'excès de vitesse avec 22,57%. Selon les mêmes statistiques, la vitesse est à l'origine de 39,63% des accidents mortels et de 23,86% des accidents ayant fait des blessés. Le gouvernorat de Tunis occupe la première place en nombre d'accidents avec 10,30% devant Mehdeya 8,5% et Nebel 7,48%. Le mois de janvier a enregistré le plus grand nombre d'accidents depuis le début de l'année avec 396 accidents suivis du mois d'avril avec 386 accidents. L'Observatoire a également indiqué que 5 accidents ont été enregistrés le lundi 25 mai faisant 4 morts et 4 blessés. Par ailleurs, une collision impliquant 4 voitures légères dont un taxi survenue jeudi après-midi sur la route nationale numéro 8 au niveau de la région d'El Tella dans la délégation de la Alia gouvernorat de Bizerte a fait 7 morts et 6 blessés à des degrés divers. En tout cas, faites attention à vous. Restez branchés, bien sûr, RTCI. Il est 7h47, tout de suite, Big Mountain, Baby, I love your way.

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0: Bonjour. Après-demain, nous célébrerons la Journée mondiale sans tabac, l'occasion de rappeler les dangers du tabac sur la santé. Or, les mauvaises habitudes et les fausses croyances sur le tabagisme empêchent les gens de s'arrêter de fumer. Le plus préoccupant est que des milliers de fumeurs et de fumeuses tentent de justifier leur addiction. Ils minimisent les problèmes qu'elle leur cause ou ignorent la dangerosité des composants du tabac pour les tissus et les cellules du corps. Il est donc fondamental d'expliquer certaines idées fausses quant à la consommation du tabac et éviter ainsi toute confusion. Nombreux sont les fumeurs qui pensent que faire de l'activité physique permet de nettoyer ses poumons quand on fume. Alors vrai ou faux? Eh bien c'est faux. Contrairement aux idées reçues, le sport et l'activité physique ne permettent pas de nettoyer les poumons. Même chez un individu sportif, les goudrons continuent de se déposer à l'intérieur des bronches sur les cils vibratiles. L'impression d'avoir un meilleur souffle est simplement liée à une meilleure régulation cardiovasculaire quand le corps s'habitue à l'effort. D'autre part, fumer réduit les capacités pulmonaires car le monoxyde de carbone prend la place de l'oxygène dans les poumons. Résultat, vous avez moins de souffle et êtes moins performant. Et surtout, respectez cette règle. Pas de cigarette 2 heures avant et 2 heures après une pratique physique, car vous respirez plus profondément, ce qui accentue les dépôts et les risques de mort subite par infarctus. Bonne santé.
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1: Avec Slahdi Mbarak, bonjour. Reçu hier au palais de Carthage, le ministre de l'économie Samir Abdelhafid et le gouverneur de la banque centrale Fethi Zouhir Nouri ont présenté au chef de l'État les résultats de leur participation aux réunions de printemps du FMI et de la Banque mondiale. Le président de la République a affirmé que la Tunisie poursuit ses choix souverains et enregistre des résultats positifs, notamment dans la maîtrise de l'inflation et de l'amélioration des indicateurs de croissance. Qais Saïd a toutefois insisté sur la nécessité de traduire ces avancées dans le quotidien des citoyens à travers de meilleurs services de santé, de transport, d'éducation et de protection sociale. Le chef de l'État a également réaffirmé que la Tunisie ne cédera à aucune pression extérieure et que sa voix restera forte dans les instances internationales. Il a souligné que le peuple tunisien a déjoué les pronostics d'échec grâce à son unité et sa conscience nationale. Face à la montée des cyberattaques visant les infrastructures numériques de l'État, le ministère de l'Agriculture, des Ressources hydrauliques et de la Pêche passe à l'action. Le département a lancé un programme urgent de cybersécurité imposant l'installation et l'activation d'un logiciel antivirus sur tous les postes informatiques de ses administrations centrales. Les visas dans le viseur des défenseurs des consommateurs. L'Organisation tunisienne pour informer le consommateur a lancé la déclaration de Tunis sur les droits du consommateur dans les services de visa et de mobilité internationale. Présentée comme une première initiative civile commune réunissant des associations arabes et africaines, cette déclaration entend défendre les droits des demandeurs de visa face à des procédures jugées opaque, complexe et de plus en plus coûteuse. Le ciel tunisien se rapproche un peu plus de Bagdad. La liaison aérienne directe entre la Tunisie et l'Irak a repris hier après une interruption avec des vols hebdomadaires assurés par la compagnie Iraqi Airways durant toute la saison touristique 2026. Selon l'ambassade de Tunisie à Bagdad, le premier vol est arrivé à l'aéroport de Tunis-Carthage, transporté 120 passagers, parmi eux des Tunisiens venus passer les vacances de l'Aïd, mais aussi des touristes irakiens séduits par la destination tunisienne. Drame sur les routes de Bizerte, un terrible accident a endeuillé la région hier après-midi sur la route nationale numéro 8 à hauteur de Tella, dans la délégation de l'Alia. Le bilan est lourd, 7 personnes ont perdu la vie et 6 autres ont été blessées, parmi elles un enfant de moins de 4 ans. Selon les premières informations, l'accident implique 4 véhicules légers, dont un taxi. La violence du choc a provoqué une scène dramatique, mobilisant rapidement les secours et les forces de sécurité. Les États-Unis et l'Iran ont établi un cadre d'accord en vue de mettre fin à la guerre au Moyen-Orient. Entré dans son 4e mois, ont indiqué hier à l'AFP des sources américaines, mais Donald Trump ne l'a pas encore validé. L'agence iranienne Tasnim, citant une source proche de l'équipe de négociation, a démenti l'information. Cela est faux et le texte n'est pas encore finalisé, a-t-elle écrit. Fin de ce flash, merci de l'avoir suivi. Prochaines informations à 9h.
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0: Bonjour à toutes et à tous. J'ai le plaisir de vous retrouver avec la complicité de Wafa Bouzaïda pour ce nouveau numéro d'Au jour le jour.
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0: Nous allons nous intéresser aujourd'hui au terme balcon. Le balcon qui est passé dans la langue tunisienne sous la forme balkoun. Et effectivement, lorsqu'on dit balkoun, eh bien, tout le monde comprend tout à fait ce que nous disons. Et il y a même un

0: Donc plusieurs bortals qui étaient à côté les uns des autres. Et les bratls ont été l'un des quartiers de référence de cette ville de La Goulette. Terminons ces évocations par le terme de ganaria, que nous connaissons tous, qui désigne les balcons à moucharabiais et qui provient de l'italien cette fois-ci, de l'italien galleria, qui est changé en ganaria. Donc le L se transforme en N, ce qui est aussi un classique dans le lexique tunisien. Ganaria, galeria, barkoun, braken et bortal, bratl. Voici donc nos mots de la journée.
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0: Voici maintenant une expression tunisienne qui signifie « Je suis derrière toi et Dieu est omnivoyant ». Cela veut dire « Je te surveille et de toute façon, tu ne peux pas échapper à l'omnivoyance de Dieu. » Et cette expression, vous l'avez peut-être retrouvée, elle est la suivante, « Enaurak ou Rabirak ». C'est une manière d'exprimer à quelqu'un sa surveillance, sa présence et le fait que vous ne pardonnez pas quelque chose. Vous direz « Enaurak ou Rabirak », cela signifie que de toute façon, même si ce qui s'est accompli tout de suite n'est pas tout à fait juste, eh bien, j'attendrai de te voir, puisque je suis derrière toi, ou j'attendrai que le Tout-Puissant puisse lui voir en son omnivoyance. « Je te surveille, mais tu ne peux échapper au regard perçant de Dieu, Enaurak ou Rabirak », une belle expression tunisienne qui mérite d'être retenue.
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0: Nous terminons notre chronique en feuilleton sur les places publiques avec le Malab. Le Malab qui se tenait traditionnellement sur la plus grande place de la ville ou du village. Le Malab où convergeaient tous les cavaliers pour les jeux équestres. C'est pour cela d'ailleurs qu'on avait besoin du plus grand espace qui soit. Les Malab étaient nombreux et à Tunis par exemple, ils se déroulaient du côté de la Rahba. Parce que cette Rahba qui se trouve en haut de la ville était l'un des espaces les plus grands, l'une des places publiques les plus importantes. Aujourd'hui, nous n'organisons plus de Malab dans les villes, mais dans les régions où il en existe, comme à Douze par exemple, eh bien on va trouver que le Malab peut se dérouler sur la place publique. C'est le cas également à Gbelli, où les cavaliers se rassemblent autour de Gbelli l'Ancienne, au milieu de l'oasis, pour pouvoir pratiquer jeux équestres et musique traditionnelle. Les places publiques en Tunisie portent génériquement le terme de seha, c'est ce qu'on emploie aujourd'hui, mais on peut les décliner de diverses manières, comme nous l'avons fait cette semaine, en utilisant les termes mrah, ou encore batha, ou encore rahba, et birka ou malab. Voilà donc différentes manières d'appeler une place publique en Tunisie. À bientôt sur RTCI en vous invitant à cueillir le jour nouveau qui se présente.
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2: B comme bulletin de paix. Est-ce qu'il vous arrive fréquemment de vérifier votre bulletin de paix? Eh bien, je suis sûr que non. Croyant que l'employeur ne pourrait pas se tromper dans le calcul du salaire brut ou des déductions pouvant entraîner des paiements incorrects. Vous avez tort, et je vous recommande de vérifier les calculs à chaque période. En effet, parfois les primes ou les heures supplémentaires ne sont pas correctement incluses dans le salaire brut. Il se peut également qu'il y ait eu une mauvaise application des retenues d'impôts, qui peut entraîner des retenues incorrectes et par conséquent impacter le salaire net, c'est-à-dire ce que vous percevrez réellement. Pour bien comprendre cette pièce délivrée par l'employeur à l'occasion du paiement de votre rémunération, et qu'on appelle bulletin de paie, il faudrait suivre les étapes suivantes. Vérifier les informations personnelles, le nom, l'emploi occupé, ainsi que votre numéro d'immatriculation à la caisse de sécurité sociale. Deuxièmement, vérifiez que toutes les composantes de votre rémunération, salaire de base, ainsi que toutes indemnités et avantages, soit le salaire brut, sont correctement calculées. Troisièmement, assurez-vous que toutes les déductions sur le salaire brut, cotisations sociales, impôts, sont correctement appliquées et justifiées. Enfin, vérifiez que votre rémunération nette ou salaire net est cohérent avec vos calculs. Rappelez-vous que vous avez un an pour porter une action contre votre employeur ou les organismes gérant les prestations sociales découlant des relations de travail.
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0: Lionel Richie avec Cinderella, il est 8h42.
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0: Jusqu'à 10h du matin, on est avec vous, on vous lâche pas, bien sûr, on est vendredi, la bonne nouvelle, c'est que c'est le week-end pour celles et ceux qui travaillent aujourd'hui, sinon vous avez fait le pont et vous reprenez lundi. En tout cas, votre météo de ce vendredi 29 mai au nord, le temps sera partiellement nuageux avec des passages parfois plus abondants hein, sur les régions ouest, dans l'après-midi accompagné localement de quelques cellules orageuses et de pluies éparses. Les températures maximales varieront entre 24 et 29 degrés avec un vent modéré de secteur nord. Au centre, temps généralement peu nuageux à partiellement voilé, devenant parfois plus instable hein, sur les hauteurs de l'ouest du centre durant l'après-midi. Les températures seront comprises entre 28 et 33 degrés avec une ambiance chaude à l'intérieur des terres. Au sud, le ciel sera dégagé à légèrement voilé avec apparition possible de quelques nuages orageux isolés sur l'extrême sud en fin de journée. Les températures atteindront entre 32 et 38 degrés localement, plus sur le sud-ouest. Le vent soufflera de secteur nord sur le nord et le centre, ainsi que de secteur est au sud, relativement fort près des côtes et faible à modéré ailleurs. La mer sera agitée au nord et peu agitée à progressivement houleuse sur le reste des côtes. Restez avec nous hein, dans quelques instants. Après les infos de 9h, j'aurai le plaisir de recevoir au studio, bien sûr, Kalthoum Jmail, journaliste, peintre et autrice, hein, pour parler de son nouvel ouvrage « Histoire pour enfants de 9 à 99 ans ». Restez avec nous, Mary G. Blige et U2 avec One.

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1: Bonjour à toutes et à tous. Reçu hier au palais de Carthage, le ministre de l'économie et le gouverneur de la Banque centrale de Tunisie ont présenté au chef de l'État les résultats de leur participation aux réunions du printemps du FMI et de la Banque mondiale. Le président de la République a affirmé que la Tunisie poursuit ses choix souverains et enregistre des résultats positifs, notamment dans la maîtrise de l'inflation et l'amélioration des indicateurs de croissance. Les visas dont le viseur des défenseurs des consommateurs, l'organisation tunisienne pour informer le consommateur, a lancé la déclaration de Tunis sur les droits du consommateur dans les services de visa et de mobilité internationale, présentée comme une première initiative civile commune réunissant des associations arabes et africaines. Cette déclaration entend défendre les droits des demandeurs de visa face à des procédures jugées opaques, complexes et de plus en plus coûteuses. Face à la montée des cyberattaques visant les infrastructures numériques de l'État, le ministère de l'Agriculture, des Ressources hydrauliques et de la Pêche passe à l'action. Le département lance un programme urgent de cybersécurité imposant l'installation et l'activation d'un logiciel antivirus sur tous les postes informatiques de ces administrations centrales. Le ciel tunisien se rapproche un peu plus de Bagdad. Une liaison aérienne directe entre la Tunisie et l'Irak a repris hier après une interruption avec des vols hebdomadaires assurés par la compagnie Iraqi Airways durant toute la saison touristique 2026. Selon l'ambassade de Tunisie à Bagdad, le premier vol arrivé à l'aéroport de Tunis-Carthage transportait 120 passagers, parmi eux des Tunisiens venus passer les vacances de l'Eid, mais aussi des touristes irakiens qui est séduit par la destination tunisienne. Actualité à l'étranger, les États-Unis et l'Iran ont établi un cadre d'accord en vue de mettre fin à la guerre au Moyen-Orient, entrée dans son quatrième mois. C'est ce qu'a fait savoir à l'AFP des sources américaines, mais Donald Trump ne l'a pas encore validé. L'agence iranienne Tasnim, citant une source proche de l'équipe de négociation, a démenti l'information. Je cite « Cela est faux et le texte n'est pas encore finalisé ». Fin de citation. Et sur l'autre front du conflit, au Liban, Israël a étendu sa zone d'agression et poursuivi ses frappes meurtrières, alors même que la fin des hostilités contre le Hezbollah est une exigence de Téhéran pour parvenir à un accord. Et puis la Roumanie, pays membre de l'OTAN, a dénoncé ce matin une grave et irresponsable escalade après la chute d'un drone russe sur un immeuble résidentiel qui a fait 2 blessés légers à Galati, près de la frontière avec l'Ukraine. Voilà, fin du flash. Je vous retrouve à 10h pour d'autres informations, toujours en bref. À tout à l'heure.

0: C'était Gérard Blanc avec une autre histoire et il est 9h07.
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0: Et ce matin, dans la matinale, comme je vous ai annoncé tout à l'heure, nous recevons une femme de culture aux multiples talents, ancienne journaliste à la radio-télévision tunisienne, également peintre et aujourd'hui auteur. J'avais mis autrice, mais elle préfère auteur. Kalfoum Jmaïl vient nous présenter son ouvrage « Histoire pour enfants de 9 à 99 ans ». Un conte tendre et poétique qui nous emmène entre la Tunisie et la Sicile à travers l'amitié, la nature, la transmission et le regard porté sur l'autre. Une histoire pensée pour les enfants, mais aussi pour tous ceux et celles qui ont gardé une âme rêveuse. Nous allons parler écriture, mémoire, imagination, transmission entre générations et de cette envie de raconter autrement le monde aux plus jeunes. Kalfoum, bonjour.
2: Bonjour Mehdi, et merci de m'avoir...

0: Un vœu vraiment que je me suis fait toujours, je me suis toujours dit, j'aimerais écrire, mais je ne savais pas quoi. Et c'est venu soudain, soudain vraiment, un besoin d'écrire, mais écrire plus longtemps, d'une manière plus importante que des articles. Et ça m'est venu tard.
1: Vaut mieux tard que jamais,
0: Oui, bien
1: comme on dit.
0: sûr, malheureusement tard. Et je me suis décidée vers vraiment presque l'âge de 50 ans. C'est-à-dire
1: C'est jeune.
0: encore, oui.
1: Bah oui, quand même.
0: Voilà.
1: D'accord. Alors, pourquoi avoir choisi justement alors ce titre Histoire pour enfants de 9 à 99 ans?
0: Parce que c'est un récit qui s'adresse vraiment aux deux, c'est-à-dire à tous les âges en fait. Et les gens n'ont. Je trouve que l'âge est très abstrait quelquefois,
1: C'est vrai.
0: dans le sens que parfois on rencontre des enfants qui sont à peine âgés,
1: Bien
0: c'est-à-dire de
1: sûr.
0: 4 ans, de
1: Oui.
0: 3 ans, qui vous sortent des choses, mais d'une maturité incroyable.
1: Mon fils, des fois, me sort des choses incroyables.
0: N'est-ce pas?
1: Oui.
0: Et les vieux, nous, en tous les cas vieux, nous pouvons avoir 2 ans
1: C'est vrai, on
0: d'âge,
1: retombe en
0: on
1: enfance?
0: devient débile, colérique et tout ce qu'il faut.
1: J'adore les termes. Alors, ce livre raconte une aventure entre jeunes pêcheurs tunisiens et siciliens en 1909. Pourquoi avoir choisi cette époque
0: Cette
1: Pourquoi avoir
0: date.
1: choisi cette époque? Et est-ce que cette rencontre entre les deux rives de la Méditerranée, pourquoi avoir choisi
0: J'ai choisi cette époque parce
1: cette
0: que
1: rencontre?
0: toujours au début d'un siècle, beaucoup de choses changent. Et je voulais quelque chose qui aurait un peu une relation avec notre époque, si. Donc, qu'est-ce qui arrive en 1909? C'est que le moteur des grands bateaux va vraiment, disons, exister et va changer,
1: Bah, révolutionner même.
0: absolument
1: Oui.
0: révolutionner le monde
1: Du nautisme.
0: non seulement, mais comment dirais-je, le monde humain, c'est-à-dire qu'on va avoir plein de gens qui vont voyager, plein d'aventuriers,
1: Ça va
0: plein.
1: changer les relations humaines, les voyages. Oui.
0: Ça a changé vraiment le monde.
1: Ok,
0: C'est-à-dire
1: d'accord.
0: et pourquoi 1909? Parce qu'aussi, il y a eu de très grandes. Comment dirais-je, de très grandes immigrations de
1: De très
0: Siciliens,
1: grandes vagues migratoires.
0: de très grandes vagues migratoires
1: La Méditerranée,
0: vers
1: la Sicile,
0: l'Amérique
1: l'Amérique
0: latine,
1: latine,
0: de la Sicile
1: à
0: à
1: l'Amérique latine,
0: l'Amérique latine.
1: d'accord.
0: Et voilà, donc je trouve pas mes mots ce matin, c'est pas possible. Et donc les héros, il va y avoir des héros qui vont être 6 pêcheurs, dont 3 Tunisiens et 3 Siciliens.
1: Alors, trois héros,
0: Et qui vont?
1: Pépino,
0: Alors, Pepino, c'est
1: Pépino,
0: Pepino, évidemment.
1: Pépino. C'est un peu corse aussi, Pépino, j'ai l'impression, hein. Fofo
0: Fofo?
1: et Nardo.
0: Nardo, c'est les 3 Siciliens. Et les 3
1: D'accord.
0: Tunisiens sont
1: Oui.
0: Béchir, Sédar et
1: Et
0: Ammar.
1: Ammar, tout à fait, exactement.
0: Voilà.
1: Alors, au cœur du récit, il y a aussi la relation entre un grand-père et son petit-fils. La transmission semble très importante pour vous.
0: Oui, absolument.
1: Pourquoi?
0: Il y a une relation presque magique entre un grand-père ou une grand-mère et son petit-fils ou sa petite-fille. Et on oublie souvent de communiquer avec les enfants. Alors,
1: Très important.
0: ce qui est très
1: Et ne
0: important,
1: jamais rien leur cacher aussi.
0: absolument, et qu'ils ont une intelligence beaucoup plus importante qu'on le pense. Souvent, on les estime pas à leur
1: On les
0: vraiment,
1: sous-estime, oui.
0: à leur valeur
1: Oui.
0: de
1: Alors.
0: communication aussi, de pensée. Alors, on les limite dans des besoins souvent malheureusement primaires. Quel que soit l'endroit,
1: Bien
0: hein, je veux
1: sûr.
0: dire, oui, voilà. Souvent, enfin, c'est ce que j'ai remarqué en tous les cas, voilà.
1: Alors, il y a aussi les oiseaux qui occupent une place particulière, hein, dans votre histoire. Que symbolisent-ils? La liberté, j'imagine.
0: Oh, les oiseaux, vous savez, les oiseaux, j'ai découvert les oiseaux dans le livre précédent.
1: Oui, j'ai

0: L'homme et l'oiseau, hein, un lien éternel que je montre à la caméra aussi. Voilà. Aux éditions L'Harmattan. Très bien.
1: Et je voulais faire un livre sur les oiseaux, parce que enfant, j'ai vécu pratiquement dans une forme de volière. Partout, on avait dans la maison des oiseaux dans les cages, dans le petit jardin, un poulailler. Donc, j'ai toujours vécu avec des oiseaux. Et le sujet m'est venu naturellement, franchement.
0: D'accord.
1: Et enfin, chaque fois, j'aborde des sujets que je connais et que je peux maîtriser en
0: Bien
1: quelque
0: sûr.
1: sorte. Mais le fait d'avoir fait donc un livre de recherche sur les oiseaux,
0: Alors, c'est vraiment des recherches approfondies sur les oiseaux?
1: oui,
0: D'accord.
1: parce que je remonte à Sumer là.
0: Et c'est plusieurs oiseaux, plusieurs espèces ou une espèce en particulier?
1: L'oiseau d'une manière
0: L'oiseau d'une
1: générale.
0: manière générale, le volatile, quoi.
1: Oui. Donc j'ai découvert un monde mais
0: Ah bah oui,
1: complètement,
0: bien sûr.
1: comment dirais-je, très intéressant et aussi on ne fait pas, disons, on n'est pas, comment dirais-je, on ne s'intéresse pas aux oiseaux parce que c'est un animal qui est tout le temps là.
0: Il est présent,
1: Il
0: sans l'être.
1: est, on le remarque même
0: En
1: plus.
0: fait, on s'est habitué à l'oiseau.
1: Oui, mais le fait d'être habitué et de ne pas, c'est une chose,
0: Bien sûr.
1: mais le fait de ne pas
0: D'être habitué et pas intéressé.
1: s'intéresser,
0: Voilà,
1: voilà,
0: tout à
1: le
0: fait.
1: fait de s'intéresser, de dire, tiens, mais qu'est-ce qu'il a mangé? Est-ce que le froid lui convient? Est-ce que la chaleur lui convient? Est-ce que quelle est, c'est-à-dire, son
0: S'en
1: importance par
0: préoccuper,
1: rapport.
0: quoi.
1: Oui, et maintenant, de nos jours, on a remarqué que même les bois et les forêts fleurissent et donnent leurs fleurs mieux quand il y a les oiseaux.
0: Bien sûr, c'est normal.
1: Et voilà. Donc, avec le premier livre, j'ai découvert ce monde-là et je me suis dit, il faut que je fasse un livre pour les enfants parce que ce monde, il faut intéresser à ce monde tous les enfants. Et qu'ils découvrent qu'est-ce que c'est un oiseau. Voilà.
0: Et puis les oiseaux, enfin, les enfants sont souvent fascinés, hein, par
1: Tout
0: les
1: à fait.
0: oiseaux.
1: Le premier animal qu'ils
0: Là,
1: rencontrent
0: ouais.
1: parce qu'il lève les yeux
0: Hop,
1: et hop, on voit
0: une
1: cet
0: hirondelle,
1: être qui
0: hop, un
1: est.
0: rouge-gorge.
1: Voilà, oui, absolument. Et le son,
0: Le
1: leur
0: son, oui, c'est
1: son et
0: vrai que
1: tout
0: ça allait,
1: ça,
0: oui,
1: oui.
0: tout à fait. Alors, votre conte parle de nature, hein,
1: Aussi.
0: d'amitié et
1: Ouais.
0: de découverte de l'autre.
1: Oui.
0: Pensez-vous que ces thèmes sont aujourd'hui plus importants que jamais pour les jeunes générations?
1: Ils sont présents d'une manière des plus. C'est-à-dire, jamais on a eu autant de présence d'étrangers dans notre vie, avec tous les outils modernes. Excusez-moi.
0: Vous en prie.
1: Donc, avec l'Internet, avec.
0: L'avancée incroyable des technologies.
1: Exactement. Donc, on est en contact tout le temps avec l'extérieur et avec l'étranger même. Voilà.
0: Vous avez donc longtemps vécu et exposé dans plusieurs pays. Est-ce que vos voyages ont nourri votre imaginaire d'autrice? D'auteur, excusez-moi.
1: Non, peu importe. Dites le mot qui vous convient. Ça ne me
0: Je
1: dérange
0: finis
1: vraiment
0: beaucoup les
1: pas.
0: mots.
1: Ça me dérange absolument
0: Ouais.
1: pas. Donc, c'est équivalent, hein, de
0: Oui.
1: toute manière. Alors, on était où?
0: Alors, on en était à, vous avez longtemps vécu et exposé dans plusieurs
1: Oui,
0: pays.
1: oui.
0: Est-ce que vos voyages ont nourri votre imaginaire d'autrice?
1: Nourri, je ne sais pas, mais ça m'a élargi mon horizon. Voilà. Donc, d'abord, ce livre-ci, c'est mon premier roman où j'investis énormément d'imagination. Sinon, tous les autres ont été des livres de recherche. Donc, je ne sais, oui, l'imagination n'a pas vraiment joué réellement. Ceci dit, j'ai beaucoup appris en voyageant et
0: Oui.
1: en rencontrant des gens de différents pays.
0: C'est top
1: Et
0: ça.
1: l'être humain, c'est l'être humain. Je crois qu'il est un peu partout le même, en fait.
0: Votre écriture est décrite comme poétique et lumineuse. Est-ce une manière pour vous d'offrir un peu de douceur dans un monde parfois très dur?
1: Franchement, lorsque j'écris, je ne pense pas au monde. Je suis désolée de le dire.
0: Je pense à moi-même.
1: Je suis dans ma propre coquille.
0: Dans votre bulle.
1: Dans ma coque. Et je suis en relation avec mon âme. Mmh. Hein, donc, vraiment, j'essaie d'être le plus fidèle à moi-même, en fait. Mmh. Voilà.
0: En tant qu'ancienne journaliste, avez-vous une approche différente du récit et de la narration ?
1: Enfin, quand j'étais journaliste, j'ai écrit des articles. Enfin, j'ai écrit. D'abord, j'étais à la radio. Je devais aller pêcher les déclarations et les.
0: À l'époque.
1: Voilà. Et après, quand j'ai écrit des articles, c'était des articles. Donc, j'étais comment dire, correspondante de réalité, de réalité femme surtout. Mmh. Mais là, c'était vraiment des sujets donc
0: bien ciblés,
1: d'une manière qui devait être travaillée d'une
0: bien
1: manière
0: sûr.
1: Très structurée, très synthétique, etc., qui n'a rien à voir avec écrire un livre, voilà.
0: Est-ce que la peinture influence votre manière d'écrire ?
1: Si,
0: Est-ce
1: absolument.
0: Que vous voyez les scènes avant de les écrire ?
1: Absolument. La peinture m'a beaucoup imprégnée et quand j'écris, j'ai toujours des images.
0: Ah, ça c'est bien.
1: C'est tout le temps ça. C'est tout le temps ça. J'ai toujours des images qui me viennent et qui m'aident à vraiment exprimer ce que je veux dire souvent. Mmh. Il y a dans le fait d'avoir une idée, comment l'articuler de la manière la plus concrète aussi, et aussi, comment dirais-je, quand on a une image, on peut décrire quelque chose d'une manière un peu plus simple aussi.
0: Oui, c'est vrai.
1: Je crois. Mmh. Oui.
0: À qui s'adresse réellement ce livre ? Aux enfants ou aussi aux adultes qui ont gardé leur part d'enfance ?
1: À tous les âges. À tous les âges. À tous les âges. Parce que, comment dirais-je, comme je vous ai dit, il n'y a pas de frontière de compréhension. On peut vraiment apprendre de toute façon.
0: À tout âge.
1: À tout âge.
0: C'est vrai.
1: Et je n'ai pas cette idée d'âge, en fait. En réellement. Donc, j'aurais pu, comment dirais-je, écrire cette histoire probablement d'une autre manière si je ne devais m'adresser que à des enfants.
0: C'est sûr.
1: Et le fait de que ce soit le grand-père qui va initier son petit-fils aux oiseaux, c'est tout à fait une autre, comment dirais-je,
0: une vision, une autre approche, oui.
1: Une autre approche qui fait que on dilate, on étend le sujet d'abord.
0: Bien sûr.
1: Et aussi les sensibilités. Donc, je trouve que c'est plus intéressant, vraiment, de créer un dialogue, comme je l'ai fait, et une transmission que le grand-père fait. Mmh.
0: Aujourd'hui, comment donner aux enfants le goût de la lecture et du rêve ?
1: C'est une bonne question, ça. Mahdi, c'est une excellente. Je crois, d'abord, si l'enfant voit son père lire et sa mère lire, il va lire.
0: Déjà.
1: Déjà. Au berceau. Donc déjà, c'est l'exemple qu'on donne. Et lire, ça va lire et... Ça va permettre à développer son vocabulaire.
0: Déjà, oui.
1: Et quand on a cette possibilité de développer son vocabulaire, ses possibilités d'expression vont s'élargir.
0: Tout à fait.
1: Et surtout, limiter l'agression chez un enfant.
0: Oui.
1: C'est très, très important. Parce que nous sommes tous... Je dis une phrase très banale, nous sommes tous des animaux. Et on a besoin de s'exprimer physiquement.
0: Oui.
1: Souvent, on trouve des enfants très turbulents.
0: Beaucoup très agités.
1: Beaucoup très
0: c'est vrai.
1: Hyperactifs. Et ce n'est pas leur faute. S'il pouvait s'exprimer mieux, je crois qu'il pourrait être déjà plus... Je prends ce cas-là. Hein,
0: bien sûr, oui.
1: Mais lire, avoir plus de vocabulaire, c'est vraiment quelque chose de très, très important.
0: Surtout en 2026, où les écrans sont omniprésents.
1: Absolument,
0: hein.
1: Oui.
0: Ça vous dérange, les écrans, les portables, la nouvelle technologie?
1: En fait, je n'ai pas de télévision chez moi.
0: Déjà, pour commencer.
1: Voilà, pour commencer...
0: Pour le portable, j'imagine, par obligation?
1: Le portable par obligation, absolument. Mmh. Mmh. Et d'ailleurs, je le manie très, très mal. Souvent, je l'appelle au secours. et je n'ai que l'ordinateur, en fait. Voilà.
0: Comment vous... je vous connais un peu plus maintenant et je connais un peu votre vision de la vie et des choses. Est-ce que vos petits-enfants, si vous en avez...
1: Est-ce qu'ils
0: bénéficient de cette vision?
1: Ah si, absolument. Absolument. Moi, je parle à mon petit-fils comme si je parlais avec un adulte. Bon, il a des...
0: Bien sûr, quelques termes qui changent.
1: Mais je vous promets, il est accessible à tous.
0: Quel âge il a?
1: 5 ans et demi.
0: Eh ben, il a de la chance d'avoir une grand-mère comme ça.
1: Ouais. Et moi, j'ai de la chance d'avoir un petit-fils comme ça.
0: Et vos enfants ont de la chance d'avoir une maman comme ça. Bon. Est-ce que ce livre pourrait avoir une suite ou d'autres histoires à venir?
1: On me le demande déjà. Quelques personnes me le demandent parce que je vais pas parler du livre, je ne veux rien raconter de l'histoire, mais je suis sur une autre histoire.
0: Ouh là là, on a plein d'histoires hein, dans ces histoires. Mais il y a quelque chose qui arrive encore, qui est en préparation, on va dire.
1: Vous savez, Mahdi, je suis quelqu'un de très lent. Comment dirais-je, je n'arrive pas à arrêter d'écrire. Hein. C'est-à-dire, pour moi, c'est comme...
0: un moteur.
1: Oui, mais c'est comme... ça me donne beaucoup de joie. Ça me... Comment dirais-je?
0: Ça vous stimule.
1: Vous savez, l'écriture, chaque fois, on découvre quelque chose aussi. Hein. C'est vraiment... Et il y a cette... comment dirais-je, votre cerveau se met vraiment, en tout cas le mien...
0: En gymnastique.
1: Oui, mais aussi, ça crée des associations, ça crée une interaction extraordinaire. Mm-hmm. Soudain, un mot, une phrase peut m'amener à une autre,
0: bien sûr,
1: à une réflexion. Et c'est vraiment magnifique d'écrire, vraiment, vraiment. Et tout le monde est capable de le faire.
0: Bien sûr.
1: Je ne crois pas au mot « don », je n'y crois absolument pas. Il suffit de s'asseoir... Si on a envie, évidemment, s'asseoir.
0: Et d'entraîner son cerveau.
1: Et de lâcher ce qu'on a envie de dire.
0: Kalfoum Jmaïl, qu'aimeriez-vous que les lecteurs retiennent une fois la dernière page tournée?
1: Répète-moi cette question.
0: Qu'aimeriez-vous que les lecteurs retiennent une fois la dernière page tournée de votre livre?
1: Je ne sais pas. C'est à eux de...
0: Qu'est-ce que vous aimeriez?
1: Parce qu'en tous les cas, ceux qui m'ont fait une remarque, certains m'ont dit, ça m'a laissé frustrée, ils veulent encore savoir qu'est-ce qui arrive. Donc il a dit, bon, c'est la seule chose.
0: Ils sont restés sur leur fin, quoi.
1: Sur le fin, oui, à peu près, oui.
0: Merci Kalfoum Jmaïl d'avoir été avec nous ce matin hein, sur... RTCI pour partager cet univers sensible et poétique, histoire pour un enfant, pour enfants de 9 à 99 ans, un livre qui nous rappelle que les plus belles aventures sont souvent celles du cœur, de la transmission
1: Absolument.
0: Et de l'imaginaire.
1: Absolument.
0: Allez l'acheter, il est dans les librairies bien sûr.
1: Clairefontaine,
0: on ne va pas toutes les citer, mais il est là, histoire pour enfants de 9 à 99, je le remontre à la caméra. Écrit par l'auteur ou l'autrice, Kalfoum Jmaïl. Vous le retrouverez. Donc, vous pouvez l'offrir pour la fête des mères aussi. Ça peut passer aussi.
1: Oui,
0: à toute occasion, je pense que vous pouvez offrir ce livre. Merci d'avoir accepté notre invitation, Kalfoum Jmaïl.
1: Merci infiniment, Mahdi.
0: Avec grand plaisir. 9h28, tout à l'heure, on aura la boîte à outils de Salah Boujalben. Et juste après la boîte à outils, ça sera l'oiseau et l'enfant de Kids United.
2: 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Bonjour les amis et bienvenue sur Radio Tunisien International dans votre boîte à outils. Eh bien, devoir prendre la parole en public, que ce soit devant 3 collègues ou une salle de 50 personnes, est l'une des plus grandes sources d'anxiété au monde. Souvent, on se prépare en écrivant un texte, des pages durant, et le jour J, on perd le fil. L'outil du jour est la structure de la flèche pour captiver votre auditoire du premier au dernier mot. Le piège ? Eh bien, l'introduction descriptive. Vous perdez 50% de l'attention de votre public dès la première minute. Une intervention réussie doit être une flèche tendue vers un but unique. Justement, comment décrocher votre discours ? D'abord la pointe. Commencez directement par une histoire, un chiffre choc ou une question socratique. Pas de politesse vide au début. Captez l'attention immédiatement. Ensuite, le corps. Ne donnez jamais plus de 3 arguments majeurs. Utilisez votre résonance de poitrine pour donner du poids à chaque transition. Et enfin, la plume. Finissez toujours par une phrase claire qui indique que le public doit faire ou retenir. Ne dites pas « voilà, j'ai fini ». Dites « la prochaine fois que vous ferez face à ce choix, souvenez-vous de ». L'action est donc sur l'impact. Parler en public n'est pas un exercice d'improvisation, c'est une architecture. En structurant votre message comme une flèche, vous éliminez votre stress et vous marquez les esprits à coup sûr. Voilà, mettez l'outil de la structure de la flèche dans votre boîte à outils pour des prises de parole magistrales. C'est tout pour aujourd'hui, mon rendez-vous se renouvelle avec vous. Eh bien, la semaine prochaine, d'ici là, portez-vous bien. Bye bye.
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0: Eh oui, c'était Santana avec Smooth, il est 9h46.
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0: Eh oui, on est arrivé à la fin de cette belle matinale. Merci à vous pour votre fidélité ainsi que pour votre écoute. C'était Mehdi Hawass devant le micro. Houaïd Abezid à la réalisation technique et Sofiane Benjima à la réalisation digitale. Juste après, ça sera donc le récap avec Ziyed Mahjoub et bien sûr les infos à 10h. Restez avec nous, beaucoup, beaucoup de musique aujourd'hui tout au long de la journée sur les ondes de Radio Tunis Chaîne Inter. Merci encore une fois pour votre fidélité. Excellent week-end à toutes et à tous. Faites attention, protégez-vous du soleil. On se retrouve lundi dans autour du midi de 11h jusqu'à 13h30. Ariana Grande, Summer's Echo, bye bye, bon week-end.

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1: Mesdames et messieurs, bonjour, le flash de 10h. Les caisses de l'État affichent une bonne santé financière en ce mois de mai. Selon les toutes dernières statistiques de la Banque centrale de Tunisie, les recettes touristiques et les transferts de la diaspora cumulent près de 10 ou de 6 milliards de dinars à la date du 20 mai. Une bouffée d'oxygène pour l'économie tunisienne portée par la relance du secteur touristique et la fidélité des Tunisiens à l'étranger. Journée cruciale pour Tunisair qui tient son assemblée générale ce vendredi. Les chiffres récemment publiés montrent une situation contrastée. Le déficit annuel de la compagnie aérienne a bondi à près de 283 millions de dinars. Une zone de turbulence financière qui occulte pourtant les signaux opérationnels au vert, notamment une progression du trafic passager et la modernisation de la flotte. Avis important pour les futurs bacheliers à quelques jours du grand examen. Le ministère de l'Éducation annonce l'ouverture d'une étape clé, la vérification des notes du contrôle continu du 4-9 juin prochain. Les candidats de la session 2026, qu'ils soient du public ou du privé, devront se connecter sur la plateforme officielle pour valider les données. L'Institut national de la météorologie appelle à la vigilance. L'INM a placé plusieurs gouvernorats en vigilance jaune en raison de perturbations atmosphériques. Des cellules orageuses locales accompagnées de précipitations sont attendues dans 4 gouvernorats. Les usagers de la route sont invités à la prudence. La Tunisie à l'honneur sur la scène internationale. Ce vendredi 29 mai, le pays s'associe à la journée internationale des casques bleus. Depuis 1960, plus de 10 000 militaires tunisiens ont servi sous la bannière de l'ONU et de l'Union africaine. Ils sont le pays au 18e rang mondial des contributeurs de paix. Un engagement marqué récemment par la distinction onusienne de la commandante Ahlem Dozi. Dans le monde, les États-Unis et l'Iran ont établi un cadre d'accord en vue de mettre fin à la guerre au Moyen-Orient entrée dans son 4e mois. Ont indiqué hier à l'AFP des sources américaines, mais Donald Trump ne l'a pas encore validé. L'agence iranienne Tasnim, citant une source proche de l'équipe de négociation, a démenti l'information. Je cite « Cela est faux et le texte n'est pas encore finalisé », a-t-elle écrit. Et sur l'autre front du conflit, au Liban, Israël a étendu sa zone d'agression et poursuivi ses frappes meurtrières, alors même que la fin des hostilités contre le Hezbollah est une exigence de Téhéran pour parvenir à un accord. Et puis la Roumanie, pays membre de l'OTAN, a dénoncé ce matin une grave et irresponsable escalade après la chute d'un drone russe sur un immeuble résidentiel qui a fait 2 blessés légers à Galati, près de la frontière avec l'Ukraine. Voilà, fin du flash, prochain rendez-vous à 11h.
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0: êtes à l'écoute de RTCI. Bonjour à toutes et à tous et bienvenue dans cette nouvelle édition du récap de ce vendredi. Ziad Mahjoub au micro en compagnie de Tarek Drissi à la réalisation technique et Sofiane Benjima à la réalisation digitale. Tout de suite, le programme du récap. Ce vendredi, nous allons parler d'éducation et d'avenir. Aujourd'hui et demain, la Tunisie accueille la deuxième édition du Congrès international sur l'équité, la diversité et l'inclusion sous le thème « L'éducation inclusive et durable ». Cet événement réunit des experts du monde entier. Le but est de repenser nos écoles et nos universités pour ne laisser personne de côté. Nous verrons comment l'intelligence artificielle et l'innovation peuvent aider la jeunesse tunisienne. Mais avant cela, nous ferons le point sur notre industrie tunisienne qui doit se moderniser face à la concurrence mondiale. Le CETIM, le Centre Technique des Industries Mécaniques et Électriques, multiplie les efforts. Nous parlerons des prochaines rencontres sectorielles prévues au mois de juillet. Nous annoncerons aussi le grand retour du salon SAPRI, prévu pour novembre prochain. Et c'est tout de suite dans le récap.
1: Récap.
0: Bonjour à toutes et à tous. L'industrie tunisienne fait donc face à de grands défis. Il y a la concurrence internationale, mais aussi l'urgence de la transition écologique. Pour rester compétitives, nos entreprises doivent se moderniser. Elles doivent aussi adopter de nouvelles technologies et consommer l'énergie autrement. Et pour parler davantage, nous avons le plaisir de recevoir avec nous, en studio, M. Nourdine Ghizani, directeur général du CETIM. Aïdk Mabrouk et bonjour.
2: Aïdk Mabrouk, bonjour. Mes meilleures salutations pour toutes les auditrices et les auditeurs de la RTCI. Donc, c'est un plaisir d'être parmi vous et je vous remercie pour cette invitation.
0: C'est moi qui vous remercie d'être parmi nous, Monsieur Ghizani. Alors, pour commencer, Monsieur Nourdine Ghizani, pouvez-vous nous rappeler de façon simple quel est le rôle principal du CETIM aujourd'hui dans l'accompagnement justement de nos entreprises industrielles?
2: D'accord. Le CETIM, c'est le Centre Technique des Industries Mécaniques et Électriques, donc sous tutelle du ministère de Mines, de l'Industrie, des Mines et de l'Énergie. Donc, c'est un accélérateur technologique pour nos PME tunisiennes. Il offre de multitudes de services d'assistance et d'accompagnement. Donc, il est créé par la loi donc 45-82. On vient d'avoir déjà nos 44 ans donc, d'existence et de raison d'être. Ce sont des 44 ans d'expertise et de services donc prodigués pour le tissu industriel. Juste peut-être, je veux bien mentionner que le CETIM, effectivement, il est dédié, ou bien la création, c'est pour l'assistance des PME dans le secteur des industries mécaniques et électriques. Mais c'est le centre le plus universel qui peut donc toucher tous les autres secteurs industriels. Et donc le secteur industrie mécanique électrique, c'est réellement, comment dirais-je, un secteur prometteur pour l'économie tunisienne. Et il, aussi, il a un effet d'entraînement, étant donné qu'il emploie presque 158 000 emplois. Il comporte aussi aux alentours de 914 entreprises qui emploient 10 et plus, mais étant donné le secteur industriel manufacturier, donc il compte presque 4800 entreprises qui emploient donc 10 et plus, et donc il, comment dirais-je, il contribue aussi dans tout ce qui est exportation, surtout le secteur IME lui-même. Donc il comment dirais-je, donc la valeur des exportations sont estimées à 30%.

0: L'automobile, l'électronique
1: Justement.
0: et pas mal de secteurs qui sont réellement de secteurs prioritaires
1: Prioritaire, oui.
0: considérés pour notre industrie, éventuellement même au niveau du décret 389-2017 et éventuellement la loi d'investissement 71-2016. On comptabilise presque 70% des activités, des branches d'activité considérées comme activités dans les secteurs prioritaires.
1: Très très bien. Donc c'est un secteur générateur d'emplois tout d'abord et puis qui rapporte beaucoup d'argent pour la Tunisie,
0: Bien
1: beaucoup de
0: sûr.
1: devises pour les sociétés totalement exportatrices et les sociétés tunisiennes.
0: Tunisien.
1: 44 ans d'existence,
0: Ouais.
1: c'est déjà pas mal
0: Ouais.
1: et si j'ai bien compris, ça touche toutes les sociétés d'une manière transversale, que ce soit des sociétés qui sont spécialisées dans la mécanique et
0: Électrique,
1: l'électrique, ou bien les
0: électronique.
1: sociétés qui ont recours
0: Bien
1: à une
0: sûr.
1: industrie mécanique et électrique.
0: Bien sûr, nous, le secteur de l'industrie en général, donc il y a l'industrie manufacturière, il y a les sociétés de services connexes à
1: Connexe,
0: l'industrie, comme
1: voilà.
0: les bureaux de formation, comme les bureaux de conseil, d'assistance, comme les laboratoires de recherche.
1: Très bien.
0: Même on a une approche aussi que j'espère qu'elle va rapporter leurs fruits, c'est beaucoup plus aussi. Le fait de rapprochement du monde académique au monde
1: C'est
0: industriel,
1: important,
0: c'est
1: c'est
0: pour ne
1: important.
0: pas faire réellement la recherche juste pour avoir donc des diplômes ou bien pour avancer dans son carrière professionnelle ou bien sa carrière professionnelle, mais c'est réellement pour avoir un développement au niveau de produits, au niveau de l'industrie. Et on essaie via les rencontres sectorielles de ces teams que tout à l'heure peut-être on peut en parler. On veut bien que réellement on fait ce rapprochement et ce lien et que le CTIM soit réellement un accélérateur technologique.
1: Effectivement. Donc c'est très important. Il y a un travail de réseautage, vous
0: Bien
1: dites,
0: sûr, c'est très
1: voilà.
0: important.
1: Et il y a des agences comme l'agence, je pense à l'Agence nationale de promotion de la recherche
0: La MPR,
1: scientifique
0: bien
1: et
0: sûr,
1: l'AEPER qui peut
0: oui.
1: faire un travail
0: Oui.
1: là-dessus.
0: Oui.
1: En quoi consiste le travail du CETIM au quotidien, Monsieur Nodine Ghizani, pour ceux et celles qui nous écoutent et qui savent rien du CETIM, en quoi
0: D'accord.
1: consistent vos activités quotidiennes?
0: D'accord. Donc, les activités du CETIM, presque, ils sont regroupées sous forme de 8 pôles de compétences. Donc, les 8 pôles de compétences sont donc à savoir tout ce qui est laboratoire mécanique. Tout à l'heure, peut-être, je donnerai des exemples sur les prestations qu'on fait au niveau des labos. Donc, on a le laboratoire, aussi des laboratoires électroniques, aussi des laboratoires électriques, aussi on a des laboratoires qui touchent à tout ce qui est transition écologique et énergétique, c'est-à-dire l'énergie. À savoir, on a un laboratoire qui teste la qualité et la performance des panneaux photovoltaïques. Et ça, c'est comment dirais-je, le sujet d'actualité
1: L'actualité.
0: actuellement avec le déficit énergétique que la Tunisie essaie de surmonter et de
1: Compenser.
0: compenser aussi par les énergies renouvelables. Donc, on a un autre pôle, c'est un pôle de prototypage. Aussi, donc, on essaie d'aider les entreprises pour développer des prototypes, soit dans le domaine de la mécanique, soit dans le domaine de l'électronique. Ça aussi, on peut en parler, peut-être donner plus de détails par la suite. On a aussi un pôle qui s'occupe de tout ce qui est soutien et appui aux PME. Ça, c'est beaucoup plus, il est orienté vers tout ce qui est immatériel. C'est l'ingénierie, c'est le conseil, c'est l'assistance technique, à
1: Très bien.
0: savoir, donc, on a la formation certifiante des métiers, des formations de perfectionnement dans des métiers, bien sûr, qui se rattachent à l'industrie, tels que l'amélioration de la productivité, tels que la mise en place de systèmes de management, soit énergétiques 50 001, ou bien environnementaux comme le
1: Très bien.
0: 14 001, ou bien le process 9 001. Donc, on a
1: C'est important.
0: voilà, des experts qui peuvent appuyer et soutenir les entreprises dans ce volet.
1: Dans ce volet, justement, il y a un rendez-vous qui devient une coutume pour le CETIM, c'est les rencontres sectorielles avec une cinquième édition qui se
0: Cinquième.
1: tiendra à partir du 15
0: 15
1: juillet
0: juillet
1: prochain à Novation City à
0: à
1: Tunis.
0: Novation City.
1: Voilà, le thème, c'est justement

0: transition énergétique et écologique.
1: D'accord.
0: C'est un thème d'actualité, certes.
1: Bien sûr.
0: Pour le CETIM, pourquoi vous avez choisi ce thème ?
1: Bon, étant donné qu'on est un partenaire pour les PME, donc on doit être au diapason des nouveautés et des sujets d'actualité. Oui. C'est pour cette raison qu'on a, comment dirais-je, pris l'intitulé de nos rencontres durant l'année 2026, tous sur ce chrono, ce sujet-là. C'est la transition écologique et énergétique, bien sûr, étant donné que le CETIM est le partenaire pour réussir donc cette transition énergétique et écologique pour les PME industrielles ou bien autres. Donc nous, étant donné qu'on a cherché un modèle qui réellement met sur terrain le contact direct et le recensement des besoins des entreprises, donc on a choisi ce modèle, ce concept qui est donc sous forme de rencontre entre les entreprises d'un même secteur homogène. Donc à titre d'exemple, on a fait la première édition dans tout ce qui est électrique, électronique et mécatronique. Donc ce sont des branches d'activité homogènes. Donc on fait inviter les entreprises, on fait des tables de réflexion
0: qui et
1: des, des brainstorming. Voilà. Et on les oriente bien sûr pour pouvoir accélérer et pour concrétiser des projets. Donc on a déjà abouti à un projet national, par exemple, dès la première rencontre déjà, par l'élaboration et la création d'un laboratoire pour le test des batteries lithium et technologies analogues. Étant donné que la Tunisie, elle est, comment dirais-je, bien placée au premier rang relativement, au moins pour les pays africains ou bien maghrébins, donc dans tout ce qui est secteur automobile et la mobilité électrique, maintenant c'est aussi c'est un sujet très important.
0: Donc c'est pour les batteries.
1: Pour les batteries lithium et technologies analogues.
0: Super, c'est, comme ça, c'est un sujet d'actualité.
1: Bien sûr, comme ça, primo, on assure la sécurité si on va importer, parce qu'on n'a pas actuellement
0: les
1: moyens de contrôler la qualité de ces produits importés déjà. Donc il y a un grand volet de sécurité des consommateurs, des voitures et tout ça. Donc, et aussi, pour développer la fabrication des batteries lithium et technologies analogues en Tunisie ou bien pour drainer les investisseurs étrangers pour la réalisation des usines ou bien des unités de production dans ce volet-là, il faut qu'il y ait des laboratoires habilités à faire le contrôle. Donc ça, déjà, on a établi les termes de référence, on a fait les technico-économiques et maintenant, aux dernières phases pour la recherche de financement.
0: Voilà, vous avez donné un bon exemple de réussite des rencontres sectorielles. Je rappelle, nous serons à la 5e édition. Quatre éditions réussies du CETIM pour les années, les dernières années. On parlait du thème de l'écologie aussi,
1: transition écologique.
0: Et si je ne me trompe pas, il y a eu le mécanisme d'ajustement carbone pour les sociétés tunisiennes ou les sociétés établies en Tunisie pour l'exportation vers l'Union européenne. Donc peut-être qu'il y aurait des conseils, une assistance ou bien un réseautage de parler ensemble pour vraiment mettre à niveau son industrie pour qu'il soit accepté au niveau d'exportation à l'Union européenne.
1: Étant donné que le CETIM est réellement un accélérateur technologique pour les PME, donc on doit assurer et aider les entreprises à faire la veille réglementaire et technologique. Donc étant donné que réellement maintenant, le mécanisme d'ajustement de carbone aux frontières va très bientôt donc entrer en exécution ou bien en exploitation. Donc ça, c'est un mécanisme qui réellement peut freiner la compétitivité de nos entreprises tunisiennes pour pouvoir exporter, étant donné qu'ils vont par la suite, s'ils ne font pas le bilan carbone et l'empreinte carbone pour le MACF maintenant, donc c'est au niveau du bilan carbone pour le moment, et par la suite bien sûr, ils vont pousser très loin pour arriver à l'empreinte carbone.
0: D'accord.
1: Ces rencontres vont, primo, faire connaître ces réglementations, ces exigences, la méthodologie,
0: Très bien.
1: l'approche, aussi les prestations prodiguées par le CITIM dans
0: Dans
1: cette
0: ce sens.
1: prestation, dans ce sens. Et bien sûr aussi, peut-être avec le réseautage même, on peut faire des échanges, des bonnes pratiques.
0: Bien
1: On
0: sûr.
1: peut aussi peut-être surmonter des questions de financement pour pouvoir acquérir des logiciels. Peut-être un logiciel, ça coûte une centaine de milliers de dinars. Quand il va être, comment dirais-je, partagé,
0: Partagé,
1: voilà,
0: voilà.
1: par un cluster ou bien
0: Pourquoi
1: un
0: pas un
1: ensemble,
0: laboratoire
1: tout le
0: ou
1: monde est
0: voilà.
1: gagnant, le CITIM est gagnant et les entreprises aussi. Comme ça, on va amortir l'investissement et
0: Bien
1: bien
0: sûr.
1: sûr, ça va accélérer aussi la mise en place de ces méthodes et ces approches.
0: Quels sont les secteurs concernés le 15 juillet par les rencontres sectorielles?
1: Ce sont l'aéronautique et l'automobile. Et
0: Aéronautique et
1: maintenant,
0: automobile.
1: peut-être, on va enrichir par tout ce qui est fabrication de tout ce qui est engins maritimes comme les yachts et pas
0: Très
1: mal
0: bien.
1: d'autres variétés parce qu'on se rend compte que réellement, c'est un secteur porteur
0: Porteur,
1: et
0: oui.
1: on a des PME tunisiennes qui excellent à ce
0: Excel,
1: sujet.
0: justement.
1: Pourquoi pas, étant donné qu'elles peuvent être homogènes avec les
0: Voilà, on peut
1: activités
0: les
1: de l'aéronautique,
0: inviter,
1: bien
0: voilà.
1: sûr, on va les impliquer.
0: Donc, c'est le secteur de mobilité, voilà.
1: Mobilité autrement,
0: C'est le
1: oui,
0: secteur de
1: c'est les
0: mobilité qui touche,
1: technologies,
0: voilà, l'aéronautique,
1: voilà,
0: les automobiles et tout ce qui est engin, donc
1: effectivement.
0: marin.
1: Et en plus, ces aides, pourquoi on rassemble ces activités homogènes et on traite peut-être la thématique de transition
0: Oui.
1: écologique et énergétique? C'est pour aussi être, comment dirais-je, avoir une spécialisation
0: Bien
1: dans
0: sûr.
1: un secteur. Parce que
0: Bien
1: si on
0: sûr.
1: va appliquer la méthodologie du bilan carbone, une industrie agroalimentaire, elle est différente d'une industrie automobile
0: C'est
1: ou bien
0: sûr.
1: aéronautique.
0: C'est sûr.
1: Étant
0: Si on se
1: donné,
0: focalise sur un
1: voilà,
0: secteur
1: on
0: bien
1: peut être plus
0: précis, on
1: efficace,
0: aura des débouchés et
1: voilà,
0: on aura des résultats plus
1: plus
0: précis
1: pertinente
0: et
1: aussi.
0: plus pertinents
1: Voilà,
0: que je
1: voilà,
0: suis tout à fait d'accord avec vous.
1: voilà.
0: Et en plus, il y a un grand rendez-vous en novembre prochain, novembre 2026, la 10e édition du SAPRI.
1: Oui.
0: Ça sera au parc des expositions du
1: Du
0: CRAM.
1: CRAM.
0: Et voilà, le SAPRI, c'est le salon des pièces de rechange, si je ne me trompe pas aussi.
1: Sans problème, je vais éclaircir
0: Et
1: par la
0: voilà,
1: suite.
0: et qui signe un grand retour après plusieurs années d'absence aussi.
1: Ouais.
0: Si vous pouvez nous en dire plus par rapport
1: D'accord.
0: à
1: D'accord.
0: à ce rendez-vous, à ce salon,
1: D'accord.
0: et pourquoi il y a eu une absence justement ces dernières années.
1: D'accord. Le SAPRI, c'est le salon de la pièce de rechange, des équipements et des services industriels.
0: D'accord.
1: La dernière édition, c'était en 2007. C'est courageux de notre part de peut-être faire la renaissance
0: Félicitations.
1: de cette édition, parce qu'on a ressenti qu'il y a réellement une absence relativement ou bien un manque d'événements qui englobent tous les industriels et qui aussi met en évidence le savoir-faire, c'est-à-dire faire savoir-faire du son savoir-faire auprès des PME. Comme ça, il y
0: Effectivement.
1: a un partage, il y a un transfert de technologie, il y a un échange, il y a aussi des rencontres B2B pour pouvoir faire des partenariats, parce que si on veut réellement accélérer notre développement, réellement, il faut s'unir. Individuellement, on ne peut pas réellement être, comment dirais-je, à la vitesse de l'ensemble. C'est pour cette raison qu'on a, avec bien sûr nos partenaires, étant donné l'ITF, c'est la Société de Foire Internationale de Tunis, c'est la Société de Foire de CRAM, c'est la raison sociale, c'est l'ITF. Elle est aussi notre partenaire et on essaie avec bien sûr pas mal d'autres partenaires comme le TIABC, parce que aussi on a voulu que cette édition se focalise et contribue à l'industrialisation du continent africain.
0: Bien sûr.
1: Et peut-être on veut bien que la Tunisie soit un hub
0: Un hub,
1: pour faire
0: une
1: le
0: plateforme pour
1: rapprochement,
0: le... Voilà.
1: voilà, euro-africain.
0: Bien
1: Parce
0: sûr.
1: que aussi on a des atouts, on a réellement
0: L'infrastructure et les
1: l'infrastructure, on a des
0: compétences.
1: compétences aussi,
0: Oui.
1: de la matière grise, de savoir-faire, de l'expertise. Pourquoi pas donc l'exporter? Et bien sûr, ça sera aussi une bonne occasion pour peut-être même se positionner dans des pays africains. Donc peut-être la meilleure méthode, c'est de faire l'assistance et par la suite donc s'implanter dans un
0: Bien
1: pays
0: sûr, bien
1: pour
0: sûr.
1: avoir des filiales tunisiennes
0: Oui.
1: donc dans des pays africains.
0: C'est extrêmement important. C'est extrêmement important parce que l'équipement et les pièces de rechange, c'est le capital aussi
1: Bien
0: pour
1: sûr, c'est le process de
0: l'industrie. Le
1: production.
0: process de
1: Quand on parle de
0: production,
1: process de
0: en
1: production,
0: cas de panne,
1: bien sûr, la
0: c'est d'une perte
1: maintenance,
0: d'argent.
1: voilà.
0: Et l'importation de la pièce, c'est de
1: C'est
0: l'argent,
1: de l'argent,
0: c'est la
1: c'est du
0: devise,
1: temps,
0: c'est du temps, c'est
1: c'est
0: un
1: un non-respect
0: chômage technique.
1: du contrat aussi, parce qu'il y a des
0: Voilà des contraintes
1: timings,
0: juridiques,
1: voilà,
0: des
1: des
0: pénalités.
1: manques de
0: Donc,
1: compétitivité.
0: c'est extrêmement important, aussi bien pour l'économie
1: Bien
0: tunisienne
1: sûr, que
0: que aussi
1: l'africaine
0: pour
1: aussi,
0: l'Afrique,
1: bien sûr.
0: pour devenir une plateforme,
1: Bien
0: un hub
1: sûr,
0: régional
1: industriel
0: pour
1: et
0: l'Afrique,
1: augmenter aussi le taux d'intégration à l'échelle
0: d'intégration.
1: africaine
0: Et en plus,
1: des équipements industriels.
0: justement, on connaît bien que, on sait bien que la compétence existe et que le
1: Bien
0: capital
1: sûr,
0: humain
1: on a pas mal
0: existe.
1: d'atouts
0: Voilà.
1: et de potentiel, oui.
0: C'est très
1: Et c'est
0: important,
1: pour cette
0: c'est.
1: raison, Ziziad, qu'on a aussi voulu dynamiser cet événement par aussi des side events, à savoir donc le Grand Prix de la maintenance
0: Oui.
1: industrielle. Donc on va mettre en compétition les entreprises tunisiennes pour que le meilleur concept, la meilleure méthode, la meilleure technologie utilisée dans tout ce qui est maintenance industrielle donc va
0: Justement.
1: remporter des trophées pour que le meilleur gagne,
0: Que le
1: quoi.
0: meilleur gagne. J'ai lu justement dans votre programme, il y a les villages thématiques,
1: Aussi,
0: il y a aussi l'industrie 4.0 aussi dont vous
1: 4.0.
0: parlez maintenant,
1: Oui,
0: hein.
1: oui, oui.
0: Donc voilà, c'est une façon de prouver que nous sommes prêts pour,
1: Bien
0: voilà,
1: sûr.
0: pour ouvrir une voie ou bien donc
1: Contribuer aussi à
0: contribuer
1: l'industrialisation du
0: à
1: continent africain,
0: l'industrialisation.
1: bien sûr.
0: Les villages thématiques,
1: Je vais
0: c'est
1: en
0: voilà.
1: parler. Voilà. Donc le concept, on a voulu aussi faire un relocage, étant donné la Renaissance de 2007, c'est une époque, et 2026, c'est une autre époque. Donc pour
0: D'accord.
1: être au diapason des nouveautés, de la technologie et des sujets et thématiques, déjà, ce n'est pas un salon sectoriel. C'est un salon plurisectoriel ou multisectoriel plutôt,
0: Multisectoriel, voilà.
1: multisectoriel. Donc réellement, il est horizontal. On peut toucher le textile, l'agroalimentaire, la mécanique, l'électronique, tout ça. Donc c'est pour cette raison qu'on a fait un concept de village thématique.
0: Très bien.
1: Donc les thématiques peuvent toucher tous les secteurs, à savoir. Donc si on parle de tout ce qui est maintenance et contrôle non destructif, donc ça peut être pour tout secteur pétrolier, etc., et mécanique et électrique. Si on parle de l'industrie 4.0, donc c'est la digitalisation de l'industrie, c'est la robotisation, tout ça, donc elle peut toucher tout secteur aussi. Donc aussi le village de transition écologique et énergétique. On a associé la transition écologique et énergétique étant donné que réellement on ne peut pas dissocier
0: Bien sûr.
1: la transition écologique de la transition énergétique. Ils vont en pair, quoi. Donc c'est réellement très rattaché et aussi ils touchent tous les secteurs. Donc par exemple, on a aussi plutôt le village de tout ce qui est instrumentation et contrôle industriel, tout ce qui est métrologie. Ça, il s'applique dans tous les secteurs
0: Dans tous les
1: aussi.
0: secteurs.
1: Donc on a voulu avoir cette approche qui est pluridisciplinaire, qui est multisectorielle, qui est horizontale, mais ce n'est pas réellement des produits à vendre, c'est un savoir faire, à communiquer et à vendre.
0: À vendre.
1: Donc c'est une technologie, c'est une maîtrise. Ce sont bien sûr des équipements, oui, mais ce ne sont pas des équipements pour la consommation comme comment dirais-je, des consommables. Non, ce sont des équipements qui contribuent au perfectionnement du processus de production
0: Très bien.
1: dans tous les secteurs.
0: Dans tous les secteurs. Vous avez visé des... Ou vous, ou le TABC, est-ce que vous avez visé des pays africains qui seront invités
1: Bien sûr,
0: à ce salon?
1: donc on a le Congo, on a la Mauritanie, on a la République démocratique aussi du
0: Du Congo,
1: Congo,
0: voilà. La RDC.
1: l'RDC, voilà.
0: Oui.
1: Donc, pas mal de pays,
0: Quelques pays à fort potentiel
1: voilà,
0: qui peuvent contribuer justement
1: voilà.
0: et qui peuvent être présents dans ce salon très très important. Je vous laisse le mot de la fin, Monsieur
1: Merci.
0: Nodingizeni, président et directeur général du CETIM.
1: Merci, Cizied. Donc, à cette occasion, j'invite donc tous nos PME et aussi les sociétés de services annexées à l'industrie et toute entité qui peut réellement contribuer au succès du SAPRI 2026.
0: 26.
1: Donc, la période, c'est du 17 au 20 novembre, au parc des expositions du CRAM, mais aussi peut-être j'ai oublié un événement qui est très important et qui a aussi une portée africaine, c'est la conférence africaine du contrôle non destructif, c'est sa 8e édition, la dernière c'était au Maroc, donc on a fait venir la conférence pour être organisée en
0: En
1: Tunisie,
0: Tunisie.
1: comme side events, en marge du salon, et donc la Tunisie étant donné qu'elle organise cette conférence, elle sera la présidente de la Fédération de contrôle non destructif africaine.
0: Très bien,
1: Et
0: très
1: donc le
0: bien.
1: directeur général du CITIM sera le président
0: Le
1: de cette fédération africaine. Et comme ça,
0: confédération.
1: on peut avoir donc plus de, comment dirais-je,
0: Oui,
1: d'accès
0: d'accès.
1: et d'assistance et de
0: Bien sûr,
1: portée pour les
0: bien
1: pays
0: sûr.
1: africains. Donc,
0: Félicitations,
1: merci.
0: Monsieur Nourdine Ghizen. Je rappelle, vous êtes le directeur général du Centre technique des industries mécaniques et
1: Électrique.
0: électriques, le CETIM. Merci d'avoir été avec nous
1: Merci,
0: ce
1: c'est
0: matin. Et Aïd Kmabrouk, encore une fois.
1: Aïcha, comme Merci,
0: Merci
1: thank you.
0: à vous, mesdames et messieurs. Restez à l'écoute, on revient dans un instant.

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1: Vous êtes toujours à l'écoute de RTCI et du récap de RTCI. On parle maintenant de l'éducation. L'éducation, c'est la base de la société et c'est le pilier fondamental de développement humain et sociétal. Mais comment s'assurer que notre système éducatif est juste et qu'il ne laisse personne de côté? Aujourd'hui et demain, la Tunisie devient la capitale de la réflexion pédagogique avec la tenue d'un congrès international très important à Gamart. Et pour en parler davantage, nous avons le plaisir de recevoir avec nous par téléphone Madame Sanel Arfaoui, professeure universitaire résidant au Canada et présidente de ce congrès international. Bonjour et bienvenue sur RTCI, Madame Sanel et Aïd Kouabrouk.
2: Bonjour, bon matin, comme on dit en québécois. Donc, Aïd Kouabrouk.
1: Merci à vous, Madame Arfaoui. Je suis ravi que vous soyez avec nous ce matin dans le récap de RTCI pour parler justement de ce congrès international sur l'éducation. Pour commencer, comment est née l'idée d'organiser cet événement autour de l'équité, de la diversité et de l'inclusion, ces trois thèmes ici en Tunisie?
2: Exact. Donc, le thème, c'est ma spécialité de recherche, en fait. Donc, moi, je me spécialise dans mes recherches doctorales et mes recherches scientifiques sont dans le sujet. Donc, je suis agréée aussi par le gouvernement sur le sujet, le gouvernement de Québec. Donc, c'est arrivé, l'idée, l'initiative, en fait, on est dans la deuxième édition cette année. Donc, l'initiative, c'est arrivé l'année passée. J'ai proposé à mes collègues professeurs à l'université où je fais mon doctorat. J'ai dit, qu'est-ce que vous pensez si on peut faire le premier congrès international sur le sujet? Parce que le sujet, c'est traité, mais parfois, comme superficiellement dans d'autres occasions scientifiques. Je dis, qu'est-ce que vous pensez si on fait le premier congrès international sur le sujet? Puis ils étaient partants, donc on l'a fait. Mais j'avais proposé la Tunisie. Donc on l'a fait l'année passée en Tunisie. Puis cette année, on revient avec le sujet, mais avec une thématique spécifique qui est l'éducation inclusive et durable. Et cette année, c'est l'université où j'enseigne, donc là où je suis professeure. C'est eux qui ont pris le projet sous leur tutelle. Donc, il y a même toute l'équipe de direction générale. Ils sont déplacés avec nous pour la première fois en Tunisie. Et ils sont là déjà. Donc, c'est là où ça a été né. Surtout, l'université ayant accepté l'idée parce que moi, je suis membre de son comité institutionnel permanent, EDI. Donc, je représente le corps professoral à l'université TELUC. Puis, donc, il me prend confiance dans le sujet parce que je fais partie de l'institution à ce sujet-là.
1: Très, très bien. Ils sont les bienvenus. Et donc, l'Université canadienne TELUC, qui est donc... cet événement se tient sous sa tutelle, justement. Le thème exact de cette deuxième édition, c'est l'éducation inclusive et durable de la maternelle à l'université. Concrètement, Madame Sanel Arfaoui, voilà, comment... Qu'est-ce qu'une éducation inclusive, déjà, pour les auditrices et les auditeurs qui nous écoutent?
2: L'éducation inclusive, c'est là où tout élève, étudiant et intervenant aussi, donc ça, c'est pas juste pour les élèves et les étudiants, mais peut aussi les intervenants, les enseignants, les professeurs, ça peut être même le personnel aussi, donc toutes les parties prenantes du système éducatif, comment ils peuvent avoir accès aux ressources de la même manière, de la même façon et de façon équitable. Donc ça c'est pour ça on parle d'équité, mais aussi comment ils peuvent être inclus et respectés, valorisés, ce peu importe leurs différences. Ça c'est là on parle de la diversité pour arriver à l'inclusion qui est la finalité. Donc pour nous l'inclusion ou l'éducation inclusive, c'est là où cette personne-là se sent. Donc elle a le sentiment d'être incluse dans son système éducatif. Elle a le sentiment d'être traitée équitablement. Vous avez parlé tout à l'heure de la justice, d'être traitée avec justice aussi et lui donner toutes les ressources et la possibilité et la chance de réussir et s'épanouir dans son milieu scolaire.
1: Très bien. Donc, c'est pour favoriser l'égalité des chances, pour la justice et pour renforcer, si je peux dire, la cohésion sociale au sein d'une société aussi, c'est très important.
2: Exactement.
1: Et vous avez l'expérience du Canada, c'est un pays qui multiculturel, avec des gens qui viennent de tout part et qui ont des cultures différentes. Et ça s'applique peut-être pour la Tunisie aussi, mais à un degré moindre, mais c'est la même chose. Donc le programme de cet événement qui se tient, je rappelle, sur 2 jours, Madame Senafri.
2: Oui, on a commencé aujourd'hui et demain. Donc le programme, il s'étale, on l'a conçu comme un entonnoir. Donc on commence à parler de l'importance, on redéfinit c'est quoi la justice sociale, l'équité, diversité, inclusion en éducation, c'est quoi l'importance de la durabilité en éducation. Et on passe par la suite, on commence à être vers les spécificités. Donc c'est quoi les outils, l'approche universelle à utiliser avec les enfants ou les apprenants en général. Donc peu importe leurs différences, les outils qu'ils peuvent avoir pour les enfants qui sont en situation de handicap, pour les enfants qui ont des besoins spécifiques. Comme je dis, on parle toujours de tous les niveaux, hein, donc on n'est pas limité au niveau primaire, mais
1: Oui.
2: ça peut aller jusqu'au niveau universitaire aussi. On s'occupe donc les premières conférences, les panels, c'est concentré sur les apprenants. Après, on va se concentrer encore un peu plus vers l'institution, donc l'institution académique ou scolaire, comment elle peut être une institution inclusive pour ces élèves-là, pour la sensibilisation de leurs parents, mais aussi pour ces personnels comme professeurs et personnels de soutien administratif, jusqu'à comment elle peut être aussi un acteur contribuable dans l'écosystème économique et social aussi. Donc ça sort, vous l'avez dit tout à l'heure, c'est avec l'éducation qu'on peut bâtir une société responsable puis une économie durable. Donc c'est pour ça, c'est là-bas qu'on commence avec l'éducation. Et on va couvrir un petit peu aussi c'est quoi les politiques qu'on peut avoir dans les institutions académiques et scolaires pour être une institution inclusive. Et on finit avec la pratique, les personnes, donc les intervenants, comment eux, ils peuvent être des leaders inclusifs pour gérer leurs parties prenantes, les parents, les élèves, les enfants en général et les étudiants, et aussi leur personnel. Puis il y a une grande partie, on va couvrir les outils utilisés, comme j'ai dit tout à l'heure, les approches. Donc on essaie de couvrir
1: Tous
2: tout ce
1: les
2: qui dans tout l'écosystème éducatif en général.
1: Très bien.
2: Il y a une partie qu'on va parler aussi des politiques publiques et les échanges, les retours sur des expériences réussies dans le monde.
1: Justement, le retour d'expérience, et ça se voit par rapport aux experts qui sont venus
2: Exact.
1: le Canada, bien sûr, de l'université TELUC, et le Liban, la Suisse et l'Espagne, c'est ce que vous mentionnez dans votre programme qui est d'ailleurs très riche, et après on va revenir sur les 2 thèmes que vous avez mentionnés.
2: Oui. Oui,
1: Donc,
2: on
1: je voulais
2: a
1: vous poser la
2: en fait
1: question
2: on
1: par
2: a
1: rapport au
2: voulu
1: partage
2: s'approcher.
1: d'expérience.
2: Oui, exact. Donc on a voulu s'approcher le plus du contexte tunisien aussi. Donc nos collègues qui viennent du Liban, ils vont nous parler comment quand on peut être dans un contexte de changement, comment on peut rester toujours inclusif dans un contexte de changement, qui représente un petit peu le contexte tunisien aussi. Donc du Canada, même si on a aussi des experts qui sont canadiens, mais ils sont d'autres origines. Donc on a une collègue qui est d'origine camerounaise. Elle enseigne, oui, au Canada, mais elle a de l'expérience avec les politiques publiques en Afrique. Donc elle connaît aussi, elle s'approche un petit peu de notre contexte des
1: Très
2: politiques
1: bien.
2: publiques aussi de continent africain. Et on a un collègue aussi qui travaille avec l'UNICEF. Donc lui, il fait beaucoup des expériences de formation et gestion scolaire avec l'UNICEF à travers le monde. Donc il connaît les expériences et les approches utilisées ailleurs que dans le reste du monde. Puis ils vont nous partager. Toutes ces personnes-là, ils vont nous partager ce qu'ils ont observé, que ça a été réussi ailleurs. Puis, on va travailler aussi, il y a des ateliers où on va prendre toutes ces expériences-là, mais on va essayer comment les appliquer dans le contexte tunisien. Et ça se travaille dans des workshops avec les universitaires et les personnes présentes, les congressistes en général.
1: C'est très riche et très important de voir tous ces pays, le Liban, le Canada, le Cameroun, avec des expériences
2: Oui, on a du
1: sur
2: Mexique aussi,
1: du
2: on a une
1: Mexique.
2: conférencière qui vient du Mexique, une
1: Voilà.
2: Mexicaine aussi.
1: C'est très très important parce que les cultures sont différentes et les expériences sûrement qu'elles sont très très différentes, ainsi que la
2: Exactement.
1: Tunisie aussi. Et je vous salue pour ce programme d'ailleurs, Madame Senarafe. Oui, je sais que le secteur de l'éducation, c'est un secteur multisectoriel. Ça touche à plusieurs secteurs et ça
2: Sûrement.
1: inclut, il a une portée très importante et ça touche à plusieurs secteurs. Donc, vous avez parlé tout à l'heure de la neurodiversité et des enfants à besoins spécifiques qui ont donc le droit d'avoir un accès équitable à l'éducation de la maternelle à l'université. Et il y a un thème très important qui est en train de changer l'école tunisienne et même au niveau international, c'est l'intelligence artificielle.
2: Artificielle, exactement. Juste pour vous dire, si je reviens sur la neurodiversité, moi, c'est d'avoir des enfants qui sont neurodivergents, ce qui m'a amené de changer toutes mes études vers l'EDI et vers la neurodiversité. Donc, quand j'ai découvert que ces enfants, puis je parle pas de déficit ou je parle pas de troubles d'apprentissage, mais je parle du haut potentiel, malgré que c'est, nous on est toujours dans notre culture, dans nos croyances, ah les enfants ils sont intelligents. Et c'est pas vrai, ces enfants-là, c'est pas question d'intelligence, c'est question qu'ils ont besoins différents. Ils ont
1: Besoin
2: des
1: différent.
2: besoins neurologiques différents des autres. Et ça le crée beaucoup de défis, ça crée des décrochages scolaires. Donc c'est ça qui m'a amené, moi, mon expérience personnelle, qui m'a amené à changer tous mes recherches doctorales et ma spécialité de doctorat vers ça, puis après ma spécialisation, parce que j'ai découvert, comme vous avez dit, que c'était l'importance que ces enfants-là doivent avoir dans leur milieu scolaire, puis comment ils peuvent réussir. Puis si je fais le lien avec l'intelligence artificielle. C'est un fait actuellement, là. On peut plus reculer en arrière, on peut plus dire que on peut pas utiliser l'intelligence artificielle. C'est un fait, puis on doit vivre avec. Mais il faut savoir comment l'utiliser. Il faut savoir comment intégrer l'intelligence artificielle dans notre quotidien. Il faut pas que ça soit un outil discriminatoire. Il faut pas que ça soit un outil accessible seulement à une catégorie des élèves ou des étudiants et des intervenants au milieu scolaire. C'est pour ça qu'on va couvrir ce sujet-là doublement dans le Congrès avec l'expérience internationale mais aussi avec l'expérience tunisienne pour s'approcher les deux. Puis il va être travaillé dans deux ateliers pour qu'on voit la différence entre nos jeunes, l'utilisation de l'IA et la technologie, mais aussi nos programmes éducatifs. Donc il y a un grand écart entre les deux.
1: Justement.
2: Exactement. Donc nous, on va se concentrer sur l'écart qui est positif, sur le niveau des apprenants, pas sur le programme éducatif, parce qu'on sait qu'il y a un grand écart à rattraper à ce niveau-là. On ne veut pas ramener nos apprenants en arrière, mais on veut les aider à continuer à avancer, espérant que, il y aura de la réforme du système très bientôt pour s'approcher du 2026 dans ce domaine.
1: Madame Senarafe, oui, vous suivez les évolutions en Tunisie et les développements d'actualité, notamment le Conseil
2: Oui.
1: supérieur de l'éducation et de l'enseignement
2: Exactement.
1: mis en place. Peut-être que c'est une occasion aussi pour changer ce qui doit être changé en Tunisie. Par où commencer, d'après vous?
2: Exact. En fait, nous, c'est le sujet, ça a été choisi exactement parce qu'on a vu les orientations nationales avec la création du Conseil de l'éducation. On voit au milieu, même au milieu de l'Assemblée nationale, puis le Conseil des régions, on voit les discussions, on voit qu'est-ce qui se passe un petit peu dans le pays. C'est pour ça on s'est orienté avec le sujet. On a dit pourquoi pas, on peut aider nous-mêmes aussi comme scientifiques, chercheurs,
1: Justement.
2: à contribuer à la création de cette stratégie-là. Ce qui nous reste, il faut juste avoir peut-être la collaboration des ministères, parce
1: Oui.
2: que on vous a apporté les experts ici. C'est une première, puis je pense pas qu'ils peuvent peut se reproduire d'avoir tous ces experts-là sur le sol canadien, surtout qu'on parle qu'ils sont tous spécialisés en sciences de l'éducation et de l'enseignement, et sont spécialisés dans le sujet. Donc, c'est une occasion, comme vous avez dit, de participer dans la création, même si on n'a pas, même si on a la création du Conseil national de l'éducation, mais il reste encore un petit effort à faire au niveau du ministère d'accepter les initiatives, d'ouvrir la
1: Bien
2: porte
1: sûr.
2: vers la créativité. et d'ouvrir la porte vers l'autonomie aussi pour aller au-delà juste des décrets et de des juste des ordres ministériels
1: des réglementations.
2: À la mise en place de systèmes, mais il faut vraiment ouvrir la porte, laisser aussi l'ouverture aux enseignants de créer eux-mêmes aussi des outils. Les gens, ils veulent aider. Les enseignants, les universitaires, ils veulent aller au-delà, en avant. Il faut juste être un peu plus flexible administrativement. Puis s'ouvrir aussi vers le privé, pourquoi pas, parce que le privé, ils veulent aider. Vous avez dit quelque chose de très important tout à l'heure, la création d'un écosystème. Un écosystème, il peut pas être créé seulement par les ministères. Un écosystème, il devrait être créé par tout le monde. Puis c'est un engagement, puis une responsabilité collective. Donc s'ouvrir vers l'autre, s'ouvrir vers le privé, vers les institutions,
1: vers la société civile. Voilà.
2: La société civile, la main en main.
1: Les parents, peut-être, je l'espère, pour la troisième édition, Madame Sénéarfé, oui, on peut inviter les associations, la société civile, les institutions publiques, pourquoi pas?
2: Bien sûr, mais on les a invités. On les a invités, les institutions publiques, on les a invités, mais il y a quelque chose que je ne veux pas exposer ça aujourd'hui. Je l'exposerai peut-être ultérieurement après la fin. La fin du congrès, on voulait juste que ça passe avec nos invités internationaux, ça passe dans les bonnes conditions et dans l'image qui représente la Tunisie pour garder l'honneur de notre
1: Pourquoi
2: pays.
1: Pas.
2: Mais il y a des contraintes, très grandes contraintes qu'on a eues au niveau des institutions publiques et des ministères, surtout au ministère d'enseignement supérieur, que ça ne reflète pas l'engagement qu'on voulait avoir. Mais les associations, ils sont présentes. On a plusieurs associations qui sont présentes avec nous, qui participent même dans des ateliers, mais aussi présentes sur place. Aujourd'hui, j'étais surprise de voir le temps d'associations qui sont spécialisées ou qui sont proches aussi du sujet, qui sont présents avec nous. On a même des organisations de l'ONU, des ambassades aussi, des représentants
1: Super.
2: D'ambassades. J'avais découvert beaucoup de programmes que des ambassades, comme par exemple l'ambassade Canada, l'ambassade de Suisse et de l'Espagne, qui ont des projets sur l'éducation inclusive qui sont financées aussi soit par le Canada ou l'Union européenne, qui sont en train de faire en Tunisie, mais qui n'ont pas pris l'ampleur, qui sont restés dans les petits projets, malgré qu'ils peuvent être exposés autrement au niveau national. C'est ça, mais à travers vous, peut-être, ce sera un appel.
1: Je comprends et je suis ravi que vous soyez avec nous, Madame Sénéarfé. Oui, je comprends que c'est une grande initiative que vous avez portée et la présence aussi de vos collègues de Canada et d'autres pays est tellement importante pour la réflexion, pour le monde académique, pour l'échange, pour le réseautage. Et j'espère, s'il y a eu une première édition, c'est sûrement qu'elle a réussi pour avoir une deuxième. Et je l'espère, pour la troisième édition, j'espère et j'adresse aussi de ma part, une invitation à toutes les institutions publiques, pourquoi pas, de participer d'une manière collaborative avec vous pour un troisième événement, une troisième édition qui réunit et société civile et monde académique que vous représentez et institutions publiques de la Tunisie.
2: C'est ça. Exactement. Comme nous, ça dépend comment la situation va aller avec la fin de la deuxième édition. On peut discuter après s'il va y avoir une troisième ou non. Mais juste pour donner le crédit à ce qu'il mérite, on avait des institutions publiques avec nous. Ils étaient engagés. Ils ont travaillé avec nous des mois et des mois sur des ateliers, sur les projets et tout. Malheureusement, il y a eu une intervention non officiel du ministère de l'enseignement supérieur pour les empêcher de participer les derniers jours. Puis là, on se trouve avec une surprise que le côté tunisien qui n'est pas présent aujourd'hui.
1: En tout cas, le plus important...
2: On ne comprend pas ce qui se passe, malgré qu'il y a eu de l'engagement des institutions. Mais ça, c'est le dossier, il est entre les mains du président de la République pour trouver ce qui s'est passé.
1: En tout cas, Madame Sénéarfé, ce sont des belles idées qui voient le jour, je l'espère, aujourd'hui et demain.
2: Exact.
1: Et après, l'effort doit être focalisé sur comment ces belles idées deviennent une réalité dans nos classes. C'est le plus important, je pense, non?
2: Exactement, puis
1: Très bien.
2: exactement. Puis je vais ajouter un point à ce niveau-là. Quand on sait qu'il y a de l'importance, puis il y a le potentiel dans un sujet, le gouvernement de Québec, il nous a alloué des
1: Très
2: fonds
1: bien.
2: publics, des fonds de recherche pour ce qui va émerger du Congrès. Donc la bonne nouvelle pour les chercheurs tunisiens qui veulent collaborer avec les chercheurs québécois, canadiens qui sont sur place pendant les 2 jours. Donc la place, il y a encore de la place pour nous rejoindre aujourd'hui jusqu'à la fin de la journée ou demain. Donc il y a des fonds de recherche qui sont alloués pour les projets qui vont émerger du Congrès. Donc c'est une occasion aussi de financer des projets scientifiques. Puis ça, c'est des initiatives aussi du Fonds de recherche de Québec que je les remercie, même peut-être qu'ils ne nous entendent pas, mais c'est des fonds qui peuvent aider beaucoup à améliorer puis à développer les recherches scientifiques dans le sujet. Surtout que c'est pas encore un sujet qui est couvert par les recherches scientifiques. Ce sera l'occasion puisqu'on a on a les fonds pour.
1: Très très bien. Merci beaucoup Madame Sana Arfaoui. Je rappelle, vous êtes la présidente du Congrès international Équité, Diversité et Inclusion. Aïd Koumabrouk encore une fois et merci d'avoir été avec nous.
2: Merci beaucoup Aïd Koumabrouk Neskol. Je vous souhaite une bonne... Nous on continue notre congrès pour les 2 jours et pour vous je vous souhaite une excellente journée.
1: Pareillement, merci beaucoup Madame Sana Arfaoui. C'était donc la présidente du Congrès international Équité, Diversité et Inclusion. Nous arrivons déjà à la fin de cette édition du récap pour ce vendredi. Merci à toute l'équipe Tarq Drissi aux commandes de la réalisation technique, Sofiane Benjima à la réalisation digitale. Merci à vous d'avoir été des nôtres ce matin. Je vous laisse en compagnie de Amin Azouz dans le tour de midi, juste après les nouvelles en bref avec l'équipe de la rédaction. Passez une excellente journée et à très bientôt sur Radio Tunis, chaîne internationale.

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1: Bonjour à tous. L'état de santé des personnes intoxiquées à Meknès est désormais stable. C'est l'affirmation ce vendredi du directeur de la santé préventive à Sidi Bouzide. Les autorités sanitaires attendent désormais les résultats des analyses biologiques et le rapport de la médecine légale. On rappelle que ce drame familial a coûté la vie à 2 personnes hier sur les 9 membres d'une même famille touchée par cette intoxication. Les caisses de l'État affichent une bonne santé financière en ce mois de mai. Selon les toutes dernières statistiques de la Banque centrale de Tunisie, les recettes touristiques et les transferts de la diaspora cumulent près de 6 milliards de dinars à la date du 20 mai. Une bouffée d'oxygène pour l'économie nationale, portée par la relance du secteur touristique et la fidélité des Tunisiens établis à l'étranger. Journée cruciale pour Tunisair qui tient son assemblée générale aujourd'hui. Les chiffres récemment publiés montrent une situation contrastée. Le déficit annuel de la compagnie aérienne a bondi à près de 283 millions de dinars. Une zone de turbulence financière qui occulte pourtant les signaux opérationnels au vert, notamment une progression du trafic passager et la modernisation de la flotte. L'Organisation tunisienne pour informer le consommateur a lancé la déclaration de Tunis sur les droits du consommateur dans les services de visa et de mobilité internationale. Première référence civile commune issue d'une coalition d'associations arabes et africaines, cette initiative vise à transformer les plaintes individuelles en un mouvement organisé de revendications visant à réformer un système de prestations jugé opaque, complexe et de plus en plus coûteux pour les citoyens. Journée sous haute tension pour la protection civile. Au cours des dernières 24 heures, ces équipes ont effectué près de 500 interventions sur l'ensemble du territoire. Selon le porte-parole officiel, ce vendredi, les équipes de la protection civile ont notamment maîtrisé 142 incendies. Le reste des opérations concerne principalement des accidents de la route et du secours à la personne. La Tunisie à l'honneur sur la scène internationale. Ce vendredi 29 mai, le pays s'associe à la Journée internationale des casques bleus. Depuis 1960, plus de 10 000 militaires tunisiens ont servi sous la bannière de l'ONU et de l'Union africaine. Ils sont le pays au 18e rang mondial des contributeurs de paix. Un engagement marqué récemment par la distinction onusienne de la commandante Ahlem Dozi. Et puis dans le monde, pas de concession de la part de Téhéran. L'Iran refuse catégoriquement de transférer son uranium hautement enrichi à l'étranger ou à des pays tiers. C'est la ferme mise au point du président de la Commission de la sécurité nationale iranienne qui répond directement aux pressions de Donald Trump, une position d'ailleurs soutenue par Moscou, qui estime que seul le peuple iranien peut décider du sort de ses stocks. À la fin du flash, je vous retrouve à midi pour un nouveau point de l'actualité. À tout à l'heure. 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

êtes à l'écoute depuis ce matin, ou vous qui venez de nous rejoindre. Il est exactement 11h03 et nous entamons avec bonne humeur cet autour de midi qui nous réunira jusqu'à 13h30. Il fait chaud sur Tunis, il fait chaud sur toute la Tunisie, l'Europe du Sud aussi. Alors on commence avec des chansons qui font bien, qui nous laissent présager d'un été certes chaud, mais on essaie de voir les choses du point de vue positif. Alors on commence avec Pablo Conte, Via Con Me, suivi de Pablo Stellar, Boy Meet Girl.

C'était Yann Tiersen avec L'Absente. Yann Tiersen que vous connaissez certainement grâce à la bande-son du film Amélie Poulain, sorti il y a déjà très un bon bout de temps, hein, 2002, pour ceux qui ne l'ont pas vu, hein, qui sont nés en 2002, il y en a beaucoup, ouais, qu'on salue. C'est un film à voir et puis ce compositeur est vraiment à découvrir, surtout qu'il reste vraiment très très simple, même si à chaque fois qu'il fait un concert, ils ne sont pas nombreux, il y a une foule pour écouter cette musique qui crée une certaine transe, une certaine douceur. C'était Yann Tiersen. Allez, on commence notre tour complet de tout ce qui bouge ce week-end et en début de semaine en Tunisie. Alors, on sort les agendas et on commence sur le chapeau de roue à la Marsa, du côté du quartier de Bahr el-Azraq. C'est le tout dernier week-end pour vivre l'expérience immersive Spectrum The Birth of Light au studio B3, c'est au B7L9. Vous pouvez retrouver l'adresse sur le web. C'est pas très facile à trouver, mais c'est à découvrir, hein. C'est un lieu d'art contemporain, comme il en existe peu sur toute la Tunisie. Et donc, si vous aimez le mapping vidéo, vous voulez rencontrer cet art, découvrir cet art, il y aura des installations visuelles futuristes, des lasers. Et c'est là où il faut être. Donc, les plasticiens tunisiens ont fait un travail de dingue sur la décomposition de la lumière. C'est ouvert, c'est gratuit dans la limite des places disponibles. Le lieu est assez grand, donc n'hésitez pas à vous y rendre. Et c'est ouvert ce samedi de 14h à 19h et dimanche de midi à 16h. Et voilà, et ça sera la fin de cette expo. Expérience d'art contemporain à ne pas rater ce samedi 14-19 et dimanche de midi à 16h. On continue avec le groupe Petit Biscuit, Sunset Lover, suivi de

C'était Stringing Me Più Forte, et avant de passer à une autre grande voix féminine, Portishead, puis aussi Stacey Kent avec ses petits riens, on passe du côté du cinéma. Encore une sortie cette semaine, c'est la sortie du film La Meule, et c'est vraiment une occasion de s'installer confortablement dans les fauteuils rouges des multiplex ou des cinémas. Toujours, j'espère, sous la clim, parce que c'est un week-end qui s'annonce très, très, très chaud. Alors, l'événement ciné de la semaine, c'est le film tunisien La Meule, du réalisateur Lassad Ousletti. C'est un drame puissant, poignant. C'est interdit au moins de 10 ans, de 12 ans, pardon. Et ce film va vous plonger sans filtre au cœur des fractures sociales et des secrets de la Tunisie rurale. Visuellement, c'est une claque absolue avec une direction photo brute. Les séances sont programmées tous les jours à 14, 18h30 et 21h, donc soutenant le cinéma tunisien et puis découvrant toutes ces différentes créations. Bravo aux réalisateurs et aux producteurs, hein, malgré le manque de moyens ces temps-ci. Allez, Rhodes, Portishead, pour continuer, c'est au tour de midi.

0: c'était
1: le Comarque Concours, notre Goncourt national a donné hein, son palmarès et les gagnants. Hein, est-ce qu'on peut parler d'un écrivain qui est gagnant, mais en tout cas, ceux qui ont eu, voilà, sur, ceux sur qui on met la lumière pour que les gens s'intéressent un peu plus à leurs livres. Et on sait que cette année a été une année très, très prolifique hein, en termes d'écriture littéraire, de livres historiques, de dictionnaires, notamment celui du féminisme, de livres sur le cinéma. Bref, une grande, grande production cette année en langue française, en tunisien, en arabe. Et le Comarque d'or pour la fiction en langue française cette année a été remporté par M. Hichem Ben Razouz. Et donc ce mercredi 3 juin, il y aura sa première rencontre dédicace depuis qu'il a remporté ce prix, hein, le plus prestigieux de la littérature en Tunisie, pour son roman Sangoma le guérisseur. C'était édité chez Hakeyet Édition. Et c'est un voyage entre médecine, mémoire et spiritualité de Ras Anjla à Cape Town. Et puis on remarque quelque chose de très étrange. Hein. En Tunisie, on a beaucoup, beaucoup de grands écrivains francophones essentiellement et d'écrivaines aussi, hein, qui sont aussi médecins, hein, docteurs en médecine. Donc voilà, c'est l'amour de la vie ou de sauver la vie, je ne sais. Bref, donc le rendez-vous avec Hichem Ben Azouz, ça sera mardi 3 juin à la librairie Claire Fontaine. On continue avec The Blaze, Lonely, suivi d'un grand classique, hein, The Cure, A Forest.

The Cure avec A Forest. On continue avec l'actualité artistique et culturelle et les sorties de ce week-end. Alors, il y aura un grand événement hein, ce samedi 30 mai. Si vous cherchez un plan original qui mélange culture et engagement, direction sociale Sidi Bou Saïd et ce dès 14h et jusqu'à minuit où ils organisent l'événement intitulé Soudan Remember Us. Rappelez-vous de nous, Soudan. Ça sera une journée très riche avec la projection en plein air d'un documentaire vibrant sur la jeunesse soudanaise, suivi de débats et surtout d'un magnifique showcase musical acoustique sous les étoiles. Donc c'est un événement payant, voilà, et ça sera pas très très cher hein, pour le concert et le film documentaire. Et ça sera samedi à partir de 14h et jusqu'à minuit.

Après Iron, remixé par Mystery Jets, c'était Woodkid. On passe absolument à autre chose. On rend un petit hommage, une petite pensée. C'est tout ce qu'on peut faire au Liban et à Beyrouth, encore sous les bombes, avec ce magnifique morceau de Zeid Hamdin, Beyrouth, My Love. Une pensée à Beyrouth. On écoute.

0: Brian Molko et Placebo dans Lady of the Flowers, avant-dernier morceau avec avant la fin de notre première heure. Mais je vous laisse quand même encore en musique avec Aaron et leur morceau très ironique, hein, Blues en noir, juste avant les nouvelles en bref. Et puis à partir de midi, ça sera toujours Emine Azouz derrière le micro et notre cher Tarek Drissi à la réalisation. Aaron, Blues en noir, et on se retrouve tout à l'heure.
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2: Bonjour à tous. Les caisses de l'État affichent une bonne santé financière en ce mois de mai. Selon les toutes dernières statistiques de la Banque centrale de Tunisie, les recettes touristiques et les transferts de la diaspora cumulent près de 6 milliards de dinars à la date du 20 mai. Une bouffée d'oxygène pour l'économie nationale portée par la relance du secteur touristique et la fidélité des Tunisiens à l'étranger. Journée cruciale pour Tunisair qui tient son assemblée générale aujourd'hui. Les chiffres récemment publiés montrent une situation contrastée. Le déficit annuel de la compagnie aérienne a bondi à près de 283 millions de dinars. Une zone de turbulence financière qui occulte pourtant des signaux opérationnels au vert, notamment une progression du trafic passager et la modernisation de la flotte. L'Organisation tunisienne pour informer le consommateur a lancé la déclaration de Tunis sur les droits du consommateur dans les services de visa et de mobilité internationale. Première référence civile commune issue d'une coalition d'associations arabes et africaines. Cette initiative vise à transformer les plaintes individuelles en un mouvement organisé de revendications visant à réformer un système de prestations jugé opaque, complexe et de plus en plus coûteux pour les citoyens. La Tunisie à l'honneur sur la scène internationale. Ce vendredi 29 mai, le pays s'associe à la Journée internationale des casques bleus. Depuis 1960, plus de 10 000 militaires tunisiens ont servi sous la bannière de l'ONU et de l'Union africaine. Ils sont le pays au 18e rang mondial des contributeurs de paix. Un engagement marqué récemment par la distinction onusienne de la commandante Ahlem Dozi. Et dans le monde, de nouvelles tensions en Cisjordanie occupée. Les autorités sionistes ont fermé ce vendredi la mosquée Ibrahimia al-Khalil, interdisant l'accès aux lieux saints jusqu'à nouvel ordre. Sur place, l'armée sioniste a également bouclé les checkpoints et les portails électroniques menant au sanctuaire. Une décision immédiatement condamnée par le ministère palestinien des Waqf. Dans un communiqué, il dénonce une grave atteinte à la liberté de culte et une restriction de plus imposer aux fidèles musulmans. Et puis, pas de concession de la part de Téhéran. L'Iran refuse catégoriquement de transférer son uranium hautement enrichi à l'étranger ou à des pays tiers. C'est la ferme mise au point du président de la Commission de la sécurité nationale iranienne qui répond directement aux pressions de Donald Trump. Une position d'ailleurs soutenue par Moscou qui estime que seul le peuple iranien peut décider du sort de ses stocks. Voilà, fin du flash. Je vous retrouve à 13h pour les titres du journal de 13h30. À tout à l'heure.
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C'était The Prodigy avec Breathe pour changer un peu d'atmosphère pour cette seconde heure de notre tour de midi. Bienvenue à tous ceux et toutes celles qui viennent de nous rejoindre. Et pour les amateurs de la nature, vous êtes tous

C'était Blur, Song 2. Et là, on commence doucement mais sûrement avec un morceau très connu. Vous l'aurez reconnu, c'est Cachemire de Led Zeppelin que nous offrons en dédicace à Arsène qui nous écoute souvent de Montréal. Et on en profite pour faire un petit coucou à tous nos expats et leurs enfants dans le Grand Nord. Canadiens, ils ne doivent pas avoir aussi chaud que nous, mais tant mieux pour eux. Alors, c'était Cachemire de Led Zeppelin pour Arsène de la part de son meilleur ami Merlin et de sa maman Doria. On écoute.

Il est midi 22 et c'est le moment à vie aux amateurs de théâtre. Ce dimanche 33 mai à 18h pile, il se passe quelque chose de grand au théâtre, le quatrième art. On y joue encore la pièce Les Fugueuses de Wefeta Bobby qui a remporté le prix de la meilleure pièce aux dernières journées théâtrales de Carthage. Si vous ne l'avez pas vu, il faut vraiment, vraiment vous y rendre. Et puis, parce que c'est une pièce très intelligente et simple à la fois, drôle et profonde, et c'est l'histoire, drôle et touchante d'ailleurs, de deux femmes de générations différentes qui fuient leur routine, se rencontrent en faisant du stop et décident de braver le monde ensemble, Thelma et Louise, tunisiennes. Les répliques fusent, c'est plein d'énergie. Et c'est au quatrième art ce dimanche à 18h. On continue avec un Thom Yorke contemplatif et son morceau Traffic. À tout de suite.

C'était Thom Yorke avec Traffic et on passe aux salles de cinéma et là pour les sorties internationales. Si vous aimez avoir les sueurs froides, j'ai deux options majeures pour ce week-end. Première option, le film Exil du réalisateur Visar Mourina et ça sera au ciné El Hamra à la Marsa. C'est un thriller psychologique étouffant. Interdit aux moins de 14 ans, donc moi je dirais moins de 16 ans. Et ça parle d'un homme qui sombre dans la paranoïa au travail. Et sinon, en deuxième option dans les salles, là, il y aura le film Passenger. C'est un film d'épouvante, interdit aux moins de 12 ans, où des voyageurs disparaissent mystérieusement dans un train de nuit. Donc ambiance sombre garantie en se détend en musique de notre côté avec quelque chose qui fait un peu peur aussi. Crucifixion par Uncle.

0: C'était Crucifixion par Uncle. On arrive doucement hein, vers la fin de la saison théâtrale dans les salles de théâtre parce que les pièces de théâtre profitent des festivals de l'été hein, pour être programmées partout dans la République tunisienne. Et la dernière de la pièce H sera jouée ce samedi 30 mai à 19h30 à l'espace LTA. Et c'est une très belle comédie à ne pas rater. Ça sera donc samedi à 19h30. On continue avec un grand, grand classique hein, de Air All I Need.
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Non, c'était Sweet Dreams, pardon, juste avant d'écouter Archive Time to Kill. On se tourne vers la cité des sciences, on change d'air et on prend la direction d'un des plus grands sanctuaires du savoir et de l'innovation en Tunisie. Si vous cherchez une idée de sortie intelligente à faire avec les enfants, les étudiants ou même des amis, ce week-end, c'est le lieu idéal. Le grand rendez-vous à ne pas rater, ça sera la semaine prochaine, le samedi 6 juin, où, durant laquelle la cité accueillera un grand symposium international intitulé « Climat, repenser, agir, innover ». Mais pas besoin d'attendre le week-end prochain pour en profiter. Dès ce samedi et ce dimanche, les portes de la cité vous sont grandes ouvertes. Vous allez pouvoir explorer le tout nouveau planétarium numérique pour un voyage immersif absolument grandiose à travers les étoiles et les galaxies. Pour les plus jeunes, direction le pavillon Explora ou l'espace dédié aux dinosaures. C'est interactif, on peut toucher à tout, faire des expériences en direct et apprendre en s'amusant. C'est la sortie parfaite pour déconnecter les enfants des écrans et des tablette et se connecter à la technologie, effectivement, mais de manière interactive et didactique. Les prix sont très, très à la portée, donc n'hésitez pas à emmener les enfants. Il y a un grand espace de jeu, des boussoles anciennes, une montre solaire, bref, même l'espace est très, très, très beau. Puis il y a les expositions permanentes de la Cité des sciences à Tunis. On continue avec Times to Kill, suivi par Vendredi sur mer, la femme à la peau bleue.

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2: Bonjour à tous. La Banque africaine de développement annonce 2,1% de croissance pour la Tunisie, un objectif atteignable grâce aux méga-projets selon les analystes. Grâce à une pluviométrie favorable, la production nationale de céréales devrait franchir la barre des 20 millions de quintaux cette année, soutenue par un impressionnant dispositif logistique de transport. Grande culture dans le Nord-Ouest, les agriculteurs anticipent la récolte face à la maturité précoce des grains. À l'approche du baccalauréat, le ministère de l'Éducation prévient que toute tentative de triche ou possession de téléphone portable sera punie d'un renvoi définitif et jusqu'à 5 ans d'interdiction d'examen. À l'occasion de la journée mondiale sans tabac, le service de pneumologie de l'hôpital Abdelrahman Mami à l'Ariana annonce la gratuité des patchs et gommes à la nicotine dans 6 structures nationales pour les titulaires d'un carnet de soins. Zagouan célèbre la 40e édition du Festival de Nesri, un carrefour incontournable de culture et de développement local, décrypté dans le journal par sa chargée de communication. Et dans le monde de négociations Washington-Téhéran, les États-Unis exigent l'abandon de l'uranium enrichi et la sécurité dans le détroit d'Ormuz en échange d'une levée partielle du blocus portuaire et pétrolier. Et puis l'INM place plusieurs gouvernorats du pays en vigilance jaune en raison des perturbations atmosphériques. Voilà tous ces titres et bien d'autres vous seront développés à 13h30 par Ziad Mahjoub.

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1: Rien ne va au Moyen-Orient. Aujourd'hui, le conflit entre l'Iran et les États-Unis est entré dans son quatrième mois. Et on est toujours à la recherche d'une voie qui mène à la fin de la guerre. Une voie introuvable. Car il y a au même jour des déclarations guerrières et des paroles rassurantes, des incohérences, des positions versatiles. Le projet d'accord cadre qui prévoit une extension du cessez-le-feu de 60 jours, mais qui n'a pas encore été validé ni par Trump, ni par l'Ayatollah, que va-t-il donner? En plus, le vice-président J.D. Vance parle de progrès et de quelques détails, tout simplement, à régler. Or, le secrétaire d'État à la guerre parle, lui, de poursuite de la guerre. Le cessez-le-feu a volé en éclats. L'espoir d'un accord s'amincit. Les signes d'ouverture cèdent régulièrement la place à une rhétorique guerrière. Au sud du Liban, les raids israéliens se poursuivent en série. Netanyahou semble jouer son va-tout pour désarmer le Hezbollah et pour s'étendre. Netanyahou ne se gêne pas de frapper Beyrouth. Qui pour le raisonner? Qui pour l'arrêter? Profitant de cette situation, Israël resserre également son étau sur Gaza. Netanyahou a donné l'ordre à son armée de s'emparer de 70% de la bande de Gaza. Une nouvelle occupation qui laisse les puissants indifférents. La liste ne s'arrête pas là. La tension entre Israël et l'ONU vient de franchir un nouveau cap. Israël gèle ses relations avec Antonio Guterres, le secrétaire général de l'ONU. Antonio Guterres, qui termine son mandat à la fin de cette année, a osé inscrire sur la liste noire des pays liés aux violences sexuelles lors des conflits. Israël met ainsi en scène sa rupture avec l'ONU. La spirale de la guerre dans laquelle la région est entraînée semble ne pas avoir de fin. La situation est toujours compliquée. Elle est davantage pour les populations épuisées face aux menaces qui pèsent sur elles. Le conflit serré entre l'Iran et les États-Unis, les frappes incessantes israéliennes contre le Sud-Liban, la situation désespérée à Gaza, qu'Israël veut récupérer à 70%, la guerre interminable en Ukraine, autant d'ingrédients qui provoquent ce chaos international.
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Il est 13h13 minutes. Il nous reste encore quelques petites minutes avant la fin de cet tour de midi. Eh bien, on a encore beaucoup de choses à découvrir ensemble. Et dans notre voyage culturel du jour, on fait une petite halte musicale magique tout de suite, pour parler d'un artiste qui est en train de bouleverser la scène indépendante internationale. Son nom est un peu compliqué. Andrea Laszlo De Simone, forcément italien. Si ce Non, ne vous dis rien encore, ouvrez grand vos oreilles, car sa musique est une véritable machine à remonter le temps. Andrea Laszlo De Simone, c'est un auteur, compositeur, interprète originaire de Turin en Italie, mais on ne parle pas ici de pop italienne classique. Cet homme est un génie de la nostalgie. Sa spécialité, c'est de ressusciter la grandeur de la chanson italienne des années 70 et qu'on aime tant en Tunisie, en la mélangeant avec du rock psychédélique moderne, de la pop orchestrale et des vagues de synthétiseurs vintage. Imaginez un croisement improbable mais parfait entre Serge Gainsbourg, Ennio Morricone et Radiohead. Il s'est fait connaître mondialement avec son chef-d'œuvre absolu intitulé Immensità, un album concept conçu comme une suite symphonique où chaque morceau s'enchaîne pour raconter le cycle de la vie, de l'amour et du temps qui passe. J'ai choisi pour vous, pour aujourd'hui, Conchiglie, qui veut dire coquille, coquille vide. C'est Andrea Laszlo De Simone. On écoute.

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C'était Patty Pravo avec son single La Bambola, une des artistes préférées justement d'Andrea Laszlo De Simone, et qu'on vient de découvrir tous les deux. Il est déjà 13h22 minutes. C'est presque l'heure de vous dire au revoir. J'espère que ce voyage musical hétéroclite vous aura plu. Nous, on se retrouve demain pour le 120 minutes de 17h à 19h et puis ce dimanche pour la matinale de 7h à 10h du matin. Donc, je ne vous quitte pas pendant ce magnifique week-end estival, tant qu'on n'en a pas encore trop marre de la chaleur. C'était Luna Azouz derrière le micro avec mon cher acolyte Tarek Drissi à la réalisation, que nous remercions et qui reste avec vous pour le journal complet de la rédaction. On se voit demain. Bon, on s'écoute.

0: Le journal de 13h30 sur les ondes de RTCI. Bonjour à toutes et à tous, au sommaire de cette édition. La révision du code d'échange à l'examen au Parlement, audition lundi prochain en commission des représentants du CEPEX. La Tunisie pourrait renouer avec une croissance plus soutenue. La BAD prévoit 2,1% pour l'année 2026, puis 2,8% en 2027. Le secteur du phosphate sous tension, les usines de Gafsa menacées d'arrêt total en raison d'une pénurie de soufre, matière première indispensable à la transformation du phosphate. Agriculture, des perspectives encourageantes pour la campagne céréalière avec plus de 20 millions de quintaux attendus. Tolérance zéro face à la fraude à l'approche du baccalauréat, un rappel à l'ordre du ministère de l'Éducation pour garantir l'équité et le bon déroulement de cette session 2026. Dans le monde, Washington et Téhéran vers une prolongation du cessez-le-feu. Et enfin, météo, une journée sous le signe de l'instabilité. Mesdames et messieurs, bonjour. Le projet du code d'échange de nouveau à l'examen au Parlement. La commission des finances et du budget à l'Assemblée des représentants du peuple auditionnera lundi prochain les représentants de la CONNECT. Cette séance s'inscrit dans le cadre des consultations parlementaires sur le projet de loi numéro 115-2025. La Confédération des entreprises citoyennes de Tunisie présentera à cette occasion ses propositions techniques avec pour objectif affiché de moderniser la législation actuelle, de simplifier les transactions financières internationales des entreprises et de renforcer la compétitivité du climat d'investissement et d'exportation en Tunisie. Une bonne dynamique pour les équilibres extérieurs de la Tunisie. Les recettes touristiques et les revenus du travail cumulés ont atteint 5,8 milliards de dinars au 20 mai 2026. Selon les dernières statistiques de la Banque centrale, ce résultat porté par une progression constante des deux secteurs, 4% pour le tourisme et près de 5% pour les transferts des Tunisiens à l'étranger, a permis de renforcer les réserves nationales en devises. Ces avoirs nets s'élèvent désormais à 25,4 milliards de dinars, soit l'équivalent de 105 jours d'importation contre 98 jours à la même période l'an dernier. La croissance économique de la Tunisie devrait atteindre 2,1% en 2026 avant de progresser de 2,8% en 2027, selon les prévisions publiées récemment par la Banque africaine de développement. Selon les experts, ces taux sont réalisables à condition d'accélérer les réformes et de stimuler davantage l'investissement. Pour l'analyste économique Walid Al-Kasraoui, le lancement des méga-projets structurants et l'attraction des investisseurs étrangers sont indispensables pour dépasser le seuil des 3% de croissance. On l'écoute au micro de Zainfers.
1: À propos des taux de croissance qu'ont estimé la Banque de développement africaine, c'est réalisable. Actuellement, on est dans le 2,6, sauf qu'il y a des mesures là où le gouvernement doit les prendre, notamment en ce qui concerne l'investissement. Puisque aujourd'hui, on parle de 2,6 et on connaît tous qu'il y a 3 moteurs de croissance qui sont faits, mais il y a 2 qui sont fonctionnels en Tunisie, qui sont la consommation et l'exportation. Reste, il faut bouger et inciter les gens à faire les investissements en interne et à l'externe, c'est-à-dire inciter les investisseurs étrangers à investir en Tunisie. Et le troisième axe et le plus important, c'est de faire des méga-projets, c'est-à-dire investir dans les méga-projets, surtout les méga-projets ayant une spécificité porteuse, c'est-à-dire des méga-projets qui portent des bénéfices pour l'État, pour encore investir dans d'autres secteurs d'activité. Par exemple, le port de Nfida, il faut commencer à faire cet investissement vu leur capacité à pousser l'économie à réaliser des croissances supplémentaires. Aujourd'hui, on sait très bien qu'on a des bons taux en matière de consommation, des bons taux également pour l'exportation qui évolue. Reste qu'il faut également bouger et inciter vers l'investissement pour réaliser facilement plus que 3% à condition de travailler les 3 moteurs à la fois, c'est-à-dire consommation, exportation et investissement.
0: Booster les exportations tunisiennes grâce à la coproduction industrielle, c'est l'objectif mis en avant par le CEPEX lors de l'événement Afri-Siciliana qui s'est tenu cette semaine en Italie. Le chef de bureau du CEPEX à Milan, Enis Elbasti, a précisé que tout partenariat industriel tuniso-italien générant une valeur ajoutée locale d'au moins 35% permet désormais un accès préférentiel au marché africain du COMESA et de la zone de libre-échange continentale africaine. Une stratégie qui mise sur le positionnement de la Tunisie comme plateforme triangulaire de choix pour les entreprises italiennes souhaitant se déployer vers l'Afrique subsaharienne. Les usines d'engrais chimiques du Sud sont au bord de l'arrêt total, en cause une pénurie critique de soufre, matière première essentielle à la transformation du phosphate. La production pourrait être suspendue dans les tout prochains jours, sur fond de tensions dans le golfe Persique, principal bassin d'approvisionnement de la Tunisie. Les détails avec notre correspondant dans la région, Lardar Suit.
2: Ce matin, dans les usines d'engrais chimiques d'Ondeville, les ouvriers glanent les dernières pelletées de soufre de fin de stock. Juste de quoi fabriquer quelques centaines de tonnes de TSP avant l'arrêt technique imminent et inévitable. Cette pénurie du soufre est inhérente essentiellement au conflit armé dans le golfe Persique, sachant que l'Iran est le principal fournisseur de notre pays en cette matière, bien avant certains autres pays du golfe. Ce contretemps intempestif et paralysant doit être exploité à bon escient pour ne plus naviguer à vue, prévoir et stocker nos matières premières pour ne plus tomber en panne sèche.
0: Les agriculteurs du Nord-Ouest ont entamé ces jours-ci la campagne des moissons des grandes cultures de façon précoce, eu égard de la maturité des graines, en particulier pour la variété de l'orge. Notre correspondant dans la région nous fait le point avec Jamel Tibi.
3: C'est ainsi que les céréaliculteurs du gouvernorat du Kef sont d'ores et déjà partis moissonner les emblavures d'orge dans les régions du sud du gouvernorat où les moissonneuses-batteuses sont entrées en action, laissant présager un bon déroulement de cette campagne qui s'annonce prolifique dans toutes les régions du pays avec des estimations nationales tablant sur plus de 20 millions de quintaux attendus. Dans cet esprit d'euphorie, les services de l'équipement sont passés depuis plusieurs semaines à l'action pour nettoyer les bordures des routes et des pistes vicinales et aménager de nombreuses autres pistes agricoles dont le but de faciliter le déplacement des tracteurs et des moissonneuses batteuses lors de cette saison des moissons considérée comme l'une des plus prometteuses des dernières années. Partant de cet état de lieu rassurant pour les producteurs, les unions régionales de l'agriculture et de la pêche du Nord-Ouest ont appelé le gouvernement à revaloriser les prix des céréales compte tenu de la hausse des prix des semences et de certains intrants agricoles et adopter un barème d'agréage plus souple. La campagne des moissons devrait atteindre sa vitesse de croisière en juin et s'achever à la fin du mois de juillet. Une campagne qui mobilise les collecteurs, l'office des céréales, les services de la SNCFT et les transporteurs privés ainsi que les agriculteurs qui ont été appelés à la prudence et surtout à la vigilance pour éviter les risques d'incendie dans les emblavures céréalières.
0: Ces chiffres sont donc confirmés par la directrice des grandes cultures au ministère de l'Agriculture, Rabia Ben Salah, qui a confirmé ce vendredi que la production nationale devrait dépasser la barre des 20 millions de quintaux, soit un résultat supérieur à celui de l'année précédente, une performance portée par une pluviométrie favorable et régulière tout au long de la saison actuelle. Un vaste dispositif logistique est déployé sur tout le territoire, au-delà des moissonneuses-batteuses au nombre de 2700 qui sont actuellement prêtes. 60 wagons et 400 camions ont été mobilisés pour le transport de la récolte de l'année 2026. Éducation à l'approche des épreuves du baccalauréat, le ministère a réitéré ce vendredi ses mises en garde contre les sanctions disciplinaires liées à la fraude. Toute tentative de triche, incluant la simple possession d'un appareil électronique dans un centre d'examen, sera sanctionnée par l'exclusion immédiate du candidat et peut entraîner une interdiction de s'inscrire à l'examen pour une durée allant jusqu'à 5 ans. La Direction générale des examens précise que ces mesures s'accompagnent pour les élèves des établissements publics ou privé d'un renvoi définitif de toutes les institutions éducatives. Le ministère souligne également que les agressions, qu'elles soient verbales ou physiques, à l'encontre du personnel éducatif, seront passibles de poursuites pénales. Dans la page santé, le sevrage tabagique devient une démarche soutenue et gratuite. À l'occasion de la célébration dimanche prochain de la Journée mondiale sans tabac, Dr Sonia Mralel, chef du service de pneumologie à l'hôpital Abdelrahman Memi de l'Ariana, a appelé ce vendredi les fumeurs à franchir le pas en se rendant dans les 6 structures spécialisées réparties sur l'ensemble du pays. Dans une déclaration accordée ce matin à la Radio Nationale, la spécialiste a affirmé que les substituts nicotiniques comme les patchs, les gommes à mâcher ou encore les comprimés sont désormais délivrés gratuitement aux titulaires d'un carnet de soins. Culture, coup d'envoi aujourd'hui de la 40e édition du festival de Nesri à Zarouen, un rendez-vous devenu incontournable pour la région, mêlant patrimoine, culture et développement local à travers des expositions de produits de terroir, des rencontres scientifiques et des soirées artistiques au cœur des sites emblématiques de la ville. Imen Lahmir, chargé de communication au festival, au micro de Zainfers.
4: Ce festival marque une importance sociale, économique et culturelle pour la région. En fait, le programme est composé de des journées scientifiques, des focus group pour la valorisation de cette plante emblémique de la région de Zarouen, en plus des soirées culturelles. On a demain, par exemple, la cérémonie de groupe Lega, bien connue. Donc, c'est une soirée folklorique au temple des eaux avec jeux de lumière pour mettre en valeur ce site archéologique à Zarouen. On a aussi une autre soirée samedi prochain de groupe Sinou. On a aussi entre-temps une animation de la ville de Zarouen. Donc on va faire une animation de la ville avec des animations destinées aux enfants, autre présentation des produits terroirs, aussi des repas spécifiques à la région.
0: Dans l'actualité internationale, des progrès significatifs ont été réalisés dans les négociations entre les États-Unis et l'Iran en vue d'une extension de 60 jours du cessez-le-feu, a confirmé ce vendredi le vice-président américain J.D. Vance. Si un accord ou un cadre d'accord semble se dessiner, son approbation finale reste suspendue à la décision du président américain Donald Trump. Les autorités américaines, par la voix du secrétaire du Trésor Scott Bessent, ont rappelé les conditions non négociables posées par la Maison-Blanche. L'Iran doit impérativement abandonner son stock d'uranium enrichi et garantir une libre circulation maritime dans le détroit d'Ormuz, notamment par les retraits des mines. En contrepartie, ce projet d'accord prévoit une levée proportionnelle du blocus des ports iraniens et une suspension temporaire des sanctions sur les exportations du pétrole. Les prévisions météo pour refermer ce journal. Le ciel sera partiellement nuageux ce vendredi, s'intensifiant progressivement cet après-midi sur les régions du nord-ouest, le centre et l'extrême sud, où des cellules orageuses locales accompagnées de pluie sont attendues. Le vent soufflera du secteur est faible à modéré sur une mer globalement peu agitée. Côté mercure, les températures maximales afficheront une certaine disparité entre 27 et 32 degrés sur les hauteurs et près des côtes et jusqu'à 37 degrés dans le reste des régions. Ce journal touche à sa fin, un bref rappel de ces titres. La révision du projet du code d'échange à l'examen au Parlement, audition lundi prochain en commission des représentants du CEPEX. La Tunisie pourrait renouer avec une croissance plus soutenue. La Banque africaine de développement prévoit 2,1% pour l'année 2026. Le secteur du phosphate sous tension, les usines de GAFSA sont menacées d'arrêt total en raison d'une pénurie de soufre. C'est la fin de cette édition, merci de l'avoir suivi. C'était Tarek Drissi à la technique, Sofiane Benjim à côté web et Ziad Mahjoub au micro. Bonne suite de programme sur les ondes de RTCI.

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3: Bonjour, le flash de l'actualité de 15h. La commission des finances et du budget à l'Assemblée des représentants du peuple auditionnera lundi prochain les représentants de la CONNECT. Cette séance s'inscrit dans le cadre des consultations parlementaires sur le projet de loi numéro 115 de l'année 2025 relatif au nouveau code d'échange. La Confédération des entreprises citoyennes de Tunisie présentera à cette occasion ses propositions techniques avec pour objectif affiché de moderniser la législation actuelle, de simplifier les transactions financières internationales des entreprises et de renforcer la compétitivité du climat d'investissement et d'exportation en Tunisie. Les recettes touristiques et les revenus du travail cumulés ont atteint 5,8 milliards de dinars au 20 mai 2026. Selon les dernières statistiques de la Banque centrale, ce résultat a porté par une progression constante des deux secteurs, 4% pour le tourisme et près de 5% pour les transferts des Tunisiens à l'étranger, a permis de renforcer les réserves nationales en devises. Les avoirs nets s'élèvent désormais à 25,4 milliards de dinars, soit l'équivalent de 105 jours d'importation contre 98 jours à la même période de l'an dernier. À l'approche des épreuves du baccalauréat, le ministère de l'Éducation a réitéré ce vendredi ses mises en garde concernant les sanctions disciplinaires liées à la fraude. Toute tentative de triche, incluant la simple possession d'un appareil électronique dans un centre d'examen, sera sanctionnée par l'exclusion immédiate du candidat et peut entraîner une interdiction de s'inscrire à l'examen pour une durée allant jusqu'à 5 ans. La Direction générale des examens précise que ces mesures s'accompagnent pour les élèves des établissements publics ou privés d'un renvoi définitif de toutes les institutions éducatives publiques. Le ministère souligne également que les agressions, qu'elles soient verbales ou physiques, à l'encontre des cadres de surveillance seront passibles de poursuites pénales. L'Organisation tunisienne pour informer le consommateur lance la déclaration de Tunis sur les droits du consommateur dans les services de visa et de mobilité internationale. Il s'agit là d'une première référence civile commune issue d'une coalition d'associations arabes et africaines. Dans une déclaration à l'agence TAP, le président de l'OTIC a souligné que la coalition réclame une révision profonde du système, incluant la possibilité d'un remboursement total ou partiel des frais en cas de refus, la séparation entre les coûts administratifs et les services optionnels, ainsi qu'une transparence accrue sur les motifs de rejet. Dans le monde, le vice-président américain a confirmé hier que des progrès significatifs ont été réalisés dans les négociations entre les États-Unis et l'Iran, en vue d'une extension de 60 jours du cessez-le-feu. Son approbation finale reste suspendue à la décision du président Donald Trump. Les autorités américaines, par la voix du secrétaire au Trésor Scott Bessent, ont rappelé les conditions non négociables posées par les Maisons-Blanches. L'Iran doit impérativement abandonner son stock d'uranium enrichi et garantir une libre circulation maritime dans le détroit d'Ormuz, notamment par le retrait des mines. En contrepartie, ce projet d'accord prévoit une levée proportionnelle du blocus des ports iraniens et une suspension temporaire des sanctions sur les exportations de pétrole. Sport, dans une heure, sera donné au stade de Mostafa Ben Jennet de Monastir le coup d'envoi de la finale du super champion de Tunisie de football de Ligue 2 pour la saison 2025-2026. Ce duel opposera Hammam Sousse à Sakhit Dair qui ont validé leur accession en Ligue 1. C'était l'essentiel de l'actualité de 15h. Prochain rendez-vous à 16h. Je vous laisse avec, à présent avec notre ami Mohamed Manzli dans le programme en langue italienne.
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2: Il est 16h, le flash de l'actualité. L'ambassade de Tunisie en Roumanie a appelé ce vendredi les membres de la communauté tunisienne résidant à Galați, en Roumanie, à respecter les consignes des autorités roumaines. Cet appel fait suite à un incident survenu à Galați où un drone s'est écrasé sur un bâtiment. Le ministère roumain de la Défense a annoncé qu'un drone s'était écrasé sur le toit d'un bâtiment à Galați, blessant 2 personnes. Le ministère de la Jeunesse et des Sports a annoncé l'ouverture de 4 concours externes sur dossier pour le recrutement de 1245 agents, dont plusieurs spécialités liées au sport, à l'éducation physique, à la jeunesse et à l'enfance, selon le journal officiel de la République tunisienne, publié le 26 mai 2026. Ces concours permettront le recrutement de 141 professeurs de sport, 160 professeurs de jeunesse et d'enfance, 940 professeurs d'éducation physique pour les écoles primaires, ainsi que 4 instituteurs principaux d'éducation physique. Selon un communiqué de l'Observatoire national de l'agriculture publié ce vendredi, les exportations de dattes tunisiennes ont progressé de 5,6% au cours des 7 premiers mois de la campagne 2025-2026 par rapport à la même période de la campagne précédente de 2024-2025, atteignant 113 900 tonnes, dont 83,9% de la variété d'Eglutnour. Concernant les destinations, l'Union européenne représente la part la plus importante des exportations avec 45,5%, suivie de l'Asie avec 21,4% et de l'Afrique avec 19,9%. Dans le monde, les pourparlers entre le Liban et Israël ont repris ce vendredi à Washington. Des militaires des deux pays tiennent une première réunion à Washington au cours de laquelle Beyrouth va réclamer en priorité l'arrêt des frappes d'Israël qui s'intensifient dans le sud du pays parallèlement à l'offensive terrestre. Un premier patient confirmé positif au virus responsable de l'épidémie d'Ebola en République démocratique du Congo a été déclaré guéri, a annoncé ce vendredi l'Organisation mondiale de la santé. Il s'agit de la première personne admise dans un centre de soins à avoir été renvoyée chez elle après 2 tests négatifs depuis le début de l'épidémie, a déclaré Geneviève Anaïs Legon, experte technique sur les fièvres hémorragiques virales à l'OMS, à La Presse. C'était le flash de l'information de 16h. L'information continue sur RTCI. Prochain rendez-vous à 17h.
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4: B comme bulletin de paix. Est-ce qu'il vous arrive fréquemment de vérifier votre bulletin de paix? Eh bien, je suis sûr que non. Croyant que l'employeur ne pourrait pas se tromper dans le calcul du salaire brut ou des déductions pouvant entraîner des paiements incorrects. Vous avez tort, et je vous recommande de vérifier les calculs à chaque période. En effet, parfois les primes ou les heures supplémentaires ne sont pas correctement incluses dans le salaire brut. Il se peut également qu'il y ait eu une mauvaise application des retenues d'impôts, qui peut entraîner des retenues incorrectes et par conséquent impacter le salaire net, c'est-à-dire ce que vous percevrez réellement. Pour bien comprendre cette pièce délivrée par l'employeur à l'occasion du paiement de votre rémunération, et qu'on appelle bulletin de paie, il faudrait suivre les étapes suivantes. Vérifier les informations personnelles, le nom, l'emploi occupé, ainsi que votre numéro d'immatriculation à la caisse de sécurité sociale. Deuxièmement, vérifiez que toutes les composantes de votre rémunération, salaire de base, ainsi que toutes indemnités et avantages, soit le salaire brut, sont correctement calculées. Troisièmement, assurez-vous que toutes les déductions sur le salaire brut, cotisations sociales, impôts, sont correctement appliquées et justifiées. Enfin, vérifiez que votre rémunération nette ou salaire net est cohérent avec vos calculs. Rappelez-vous que vous avez un an pour porter une action contre votre employeur ou les organismes gérant les prestations sociales découlant des relations de travail.
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6: La fête des mères est célébrée en l'honneur des mamans dans de nombreux pays. À cette occasion, les enfants, mais également les adultes, offrent des cadeaux à leur mère, des gâteaux et des fleurs. Si cette fête est quasiment universelle, les façons de la vivre diffèrent d'une culture à une autre et la date à laquelle les mères sont célébrées varie selon le pays. Quelle est son origine? À quelle date se déroule-t-elle? Est-elle fêtée dans le monde entier? Et qui mange-t-on surtout? Aujourd'hui, focus sur cette journée incontournable de l'année et qui fête nos mamans.
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6: D'abord, lumière sur cette tradition devenue mondiale. La fête des mères, contrairement aux idées reçues, n'a pas été inventée uniquement à des fins commerciales. En effet, il semblerait qu'elle puise ses origines dans l'Antiquité. À cette époque, les Grecs et les Romains célébraient déjà les mères de famille lors de cérémonies religieuses organisées en l'honneur de la déesse Rhéa, mère de tous les dieux. Ces célébrations étaient destinées à honorer la fertilité et la maternité et à remercier les femmes pour leur rôle clé dans la société. Au XVIIe siècle, en Angleterre, la tradition de la Mothering Sunday voit le jour. Cette journée, qui tombait le quatrième dimanche du carême, était l'occasion pour les enfants des classes populaires de retourner chez eux pour rendre visite à leur mère. Pour l'occasion, ils offraient des cadeaux, des fleurs et des gâteaux pour témoigner leur amour à leur maman. Aux États-Unis, la fête des mères a été officiellement instaurée en 1914 suite aux efforts de la militante Anna Jarvis qui souhaitait honorer sa mère décédée. Cette dernière est parvenue à convaincre le Congrès américain d'adopter le deuxième dimanche de mai comme journée officielle de la fête des mères. Au fil des siècles, cette tradition s'est peu à peu répandue dans d'autres pays, notamment en France. En 1906, le village d'Artas, en Isère, est le premier à organiser une cérémonie en l'honneur des mères de familles nombreuses. 12 ans plus tard, la ville de Lyon instaure la journée des mères. Elle rend hommage aux femmes qui ont perdu un fils au cours de la Première Guerre mondiale. En 1941, le maréchal Pétain inscrit cette journée dans le calendrier. Depuis, on a pris l'habitude de la célébrer chaque année, le dernier dimanche de mai, sauf si ce dernier tombe le jour de la Pentecôte. Dans ce cas, la fête des mères est repoussée au premier dimanche de juin, comme ça a été le cas en 2023.

0: Le saviez-vous?
1: Implantée dans de nombreux pays occidentaux, la fête des mères n'est pourtant pas une célébration universelle. En outre, le choix du mois de mai pour célébrer les mères n'est pas un hasard, car mai est le mois de la Vierge Marie et donc de la maternité. Par exemple, en Espagne et en Amérique latine, la fête des mères est célébrée le premier dimanche de mai, alors qu'en Italie, elle a lieu le deuxième dimanche de mai, tout comme au Japon. Mais elle est également fêtée le 8 mars, en même temps que la Journée internationale des femmes. En Russie, cette célébration se déroule le dernier dimanche de novembre. Tandis qu'en Thaïlande, elle a lieu le 12 août, le jour de l'anniversaire de la reine Sirikit, considérée comme la mère de tous les Thaïlandais. Dans d'autres pays, la fête des mères n'existe pas.

Et que mange-t-on quand c'est la fête des mamans? Felicidades mama ou Feliz Día de las Madres en Espagne est le jour où l'accès à la cuisine est interdit aux mamans et aux grands-mères. Ainsi, pour les repas, direction le restaurant, où elles sont invitées par leurs enfants et reçoivent des cadeaux. La tradition veut qu'une fleur soit offerte à toutes les mamans par le restaurateur. Herzliche Grüße zum Muttertag, en Allemagne, les mères sont fêtées le deuxième dimanche de mai. C'est en principe un jour de repos complet pour la mère et la journée commence par un petit déjeuner confectionné par les enfants, suivi d'une promenade et enfin d'un bon repas. Au Royaume-Uni, Mothering Sunday est célébré le quatrième dimanche de carême, c'est-à-dire à la mi-mars environ. La tradition veut que les filles, et les garçons aussi, préparent un gâteau de circonstance, le Mothering Cake ou Zimnel Cake. Ce gâteau est constitué de fruits secs et décoré de 11 boules de pâte d'amande pour rappeler les 11 fidèles apôtres du Christ, sans Judas. Il est parfois d'ailleurs recouvert de violettes en sucre. Il en va de même aux USA. Durant le Mother's Day, les mamans font aussi la grasse matinée et les enfants leur amènent le petit déjeuner au lit. En Australie, la fête des mères est aussi un moment que l'on partage en famille, le deuxième dimanche de mai, autour d'un barbecue très prisé. Cette tradition a été instaurée en 1924 par Janet Hayden, jeune Australienne qui a décidé d'offrir un cadeau aux mères défavorisées de son quartier. Lors de ce repas, les Australiens dégusteront la pavlova, gâteau composé d'une meringue craquante recouverte de crème chantilly et de fruits frais, ou bien des Lamingtons, petits gâteaux carrés trempés dans un glaçage au chocolat puis roulés dans des copeaux de noix de coco séchées. Au Japon, on célèbre la fête des mères en famille et le deuxième dimanche de mai. Pour l'occasion, les enfants offrent des présents, notamment des œillets rouges, fleurs symbolisant la pureté et la douceur. Des spécialités japonaises sont également cuisinées pour ce jour spécial, comme le tamagoyaki, sorte d'omelette japonaise sucrée-salée, ou le shawanmushi, crème salée aux œufs de la cuisine japonaise. En Éthiopie, les festivités n'ont pas lieu à une date précise, mais à la fin de la saison pluvieuse, en automne, c'est-à-dire vers octobre-novembre. Ensuite, les mamans ont droit à 3 jours de fête. Ces célébrations sont connues sous le nom de festival Antrocht. Les enfants sont chargés d'apporter les ingrédients du repas, du beurre, des légumes, des épices et du fromage pour les filles et de la viande pour les garçons. Tout le monde se retrouve autour de ce grand repas de fête. Au Brésil, on célèbre maman le deuxième dimanche de mai, mais lors de la Dia das Maes, on fête également les grands-mères et les belles-mères. Les enfants y chantent encore parfois la Serenata, une chanson d'amour filial. Les familles se retrouvent autour d'un repas traditionnel composé de churrascos, de grands barbecues, et de feijoada, plat à base de viande, de riz et de haricots noirs. Et les enfants sont aussi gâtés. Au Mexique, le 10 mai, le pays tourne au ralenti pour fêter les mamans. Les déjeuners peuvent alors durer jusqu'à 5 heures. À Hawaï, la fête des mères est célébrée le deuxième dimanche de mai, comme aux États-Unis. Les mamans sont souvent honorées avec des colliers de fleurs, appelées lei, qui symbolisent l'amour et le respect. En plus des lei, les célébrations incluent généralement des repas en famille avec des plats traditionnels hawaïens tels que le poi, bouilli de tubercules de taro, le kalua ping, porc salé, porc placé dès l'aube dans un four souterrain avant d'être recouvert de feuilles de bananier et le poke, poisson cru mariné à la hawaïenne.

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1: Nous écoutions une chanson de Luis Mariano, de son vrai nom Luis Mariano Eusebio González, né en Espagne en août 1914. Luis Mariano était le fils d'un mécanicien dont la famille se réfugie en France au moment de la guerre civile espagnole. Le jeune Luis, attiré par le dessin, entre à l'école des Beaux-Arts de Bordeaux, mais il chante. Ainsi, il est reçu au concours d'entrée du Conservatoire de Bordeaux, où il est très rapidement remarqué. Il fait alors la connaissance de Francis Lopez et de Raymond Vinci, avec qui il crée leur première opérette, La Belle de Cadiz. Prévue pour quelques dizaines de représentations, La Belle de Cadiz devait tenir l'affiche pendant 2 ans. Et pendant les 10 années qui suivent, il domine le monde de la chanson et de l'opérette. « Maman, la plus belle du monde » est une célèbre chanson de Fernand Bonifay, interprétée principalement par Luis Mariano et Tino Rossi en 1958. Il s'agit d'une adaptation d'une chanson italienne de Marino Marini, « La più bella del mondo » sortie en 1957. Une version de cette chanson, celle de Luis Mariano, est utilisée dans le film « Le 8e jour » réalisé par Jaco van Dormael et sorti en 1996, ainsi que dans le film « J'ai tué ma mère » de Xavier Dolan, sorti en 2009. Elle a été reprise par une quinzaine de voix différentes dans le monde.

Qu'importe le courant littéraire et les époques, la figure maternelle inspire les écrivains. Des mères différentes sont de tout temps et régulièrement honorées. Des mères qui n'ont de commun que l'amour inconditionnel qu'elles portent à leur enfant devenu écrivain. De la mère de Perle Buck, ou Maxime Gorky, à Une mère, de Marie-Christine Arbeau, de Ma mère, de Richard Ford, ou Georges Bataille, au Livre de ma mère, d'Albert Cohen, ou encore Au silence de ma mère, d'Antoine Zilbert, les ouvrages éponymes sont légion. Ma mère, cette inconnue, de Philippe Labraud, est un roman, un témoignage et une enquête journalistique à la fois. Dans ce roman, le journaliste Philippe Labraud part à la découverte de sa mère, qui porte le surnom affectueux de Netka, qui est bienveillante, aimante et dévouée de tout son être au bien-être de ses enfants. Au point que ceux-ci ignorent tout d'elle avant sa vie de mère. D'où cette investigation qui a donné ce livre bouleversant dans lequel le lecteur découvre, en même temps que l'enfant, à quel point sa mère est une personne unique et rare.

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1: Et un zeste d'amour pour finir. La poétesse australienne Pam Brown écrit « Une mère connaît les recettes, celles qui nourrissent et celles qui font grandir. » Quand l'autrice américaine Jill Churchill répond « Il n'y a aucune recette pour devenir une mère parfaite, mais il y a mille et une façons d'être une bonne mère. »

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2: Bonjour, il est 17h sur RTCI, le flash de l'actualité. À l'approche des épreuves du baccalauréat, le ministère de l'Éducation a réitéré ce vendredi ses mises en garde concernant les sanctions disciplinaires liées à la fraude. Toute tentative de triche, incluant la simple possession d'un appareil électronique dans un centre d'examen, sera sanctionnée par l'exclusion immédiate du candidat et peut entraîner une interdiction de s'inscrire à l'examen pour une durée allant jusqu'à 5 ans. La Direction générale des examens précise que ces mesures s'accompagnent pour les élèves des établissements publics et privés d'un renvoi définitif de toutes les institutions éducatives publiques. Le ministère souligne également que les agressions, qu'elles soient verbales ou physiques, à l'encontre des cadres de surveillance seront passibles de poursuites pénales. L'ambassade de Tunisie en Roumanie a appelé ce vendredi les membres de la communauté tunisienne résidant à Galați, en Roumanie, à respecter les consignes des autorités roumaines. Cet appel fait suite à un incident survenu à Galați où un drone s'est écrasé sur un bâtiment. Le ministère roumain de la Défense a annoncé qu'un drone s'était écrasé sur le toit d'un bâtiment à Galați, blessant 2 personnes. Les données statistiques publiées par la Banque centrale de Tunisie relatives à la structure des crédits indiquent que le volume global des crédits non professionnels accordés par les banques commerciales tunisiennes aux particuliers a enregistré une légère baisse à fin mars 2026, s'établissant à environ 30,297 milliards de dinars contre 30,530 milliards de dinars en décembre 2025, soit un recul de 233 millions de dinars. Dans Le Monde, Donald Trump a annoncé que sur son réseau Truth Social qu'il s'apprêtait à prendre sa décision finale sur un possible accord avec l'Iran. « Je vais avoir une réunion maintenant dans la Situation Room, la salle ultra sécurisée de la Maison Blanche, pour prendre une décision finale », a écrit le président américain. L'Iran, de son côté, a appelé Washington à renoncer à ses demandes excessives dans les négociations pour mettre fin à la guerre. Parvenir à un accord final dépend de l'arrêt de l'attitude de la partie américaine, a déclaré le ministre des Affaires étrangères Abbas Araghchi dans une conversation avec son homologue omanais, dénonçant les demandes excessives ainsi que les positions changeantes et contradictoires des États-Unis. Fin du flash de 17h, prochain rendez-vous à 18h. Je vous laisse à présent avec notre ami Rawi Khedr dans 120 minutes.
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Bonsoir, bonsoir. 17h04 sur les ondes de Radio Tunis, chaîne internationale. C'est 120 minutes en ce vendredi 29 mai 2026. On est là jusqu'à 19h, troisième jour de l'Aïd. J'en profite puisque je ne vous ai pas vu, entendu, peu importe. On ne s'est pas connecté depuis mardi dernier. Donc, Aïd Komabrouk à toutes et à tous. Fin de semaine, fin de peut-être voilà, la dernière partie, troisième journée de l'Aïd. Donc, le mood est plus relax, on va dire. Et en plus, voilà, c'est la fin du mois de mai, la fin des examens, le démarrage, on va dire, officiellement de la saison estivale et des sorties entre amis et en famille. Donc, on est là pour vous accompagner cet après-midi en musique, en mode chill. Et puis, on verra si on peut proposer également des idées de sorties pour le week-end, demain et après-demain, qui s'annonce chaud comme la braise, on va dire. Pour le point météo, ce sera dans quelques minutes. Cet après-midi, je suis accompagnée de Faisal Haleli à la réalisation, à la verre du côté micro et en direct du studio de RTCI, Raphaël Lacara, Bob Sinclair, Afar l'amore, comme une chatou.

Une version Afro House du titre iconique Bamboleo de Gypsy King, histoire de nous mettre dans l'ambiance estivale et de ce week-end qui s'annonce pour beaucoup, en tout cas festif, puisque on a eu quelques jours des jours fériés, bien sûr, des jours de repos, et donc et le week-end qui approche, on va en profiter puisqu'il fera bon, il fera beau, il fera chaud, comme déjà annoncé en début de semaine. Je refais donc le point météo pour le reste du week-end et puis le début de semaine prochaine. Aujourd'hui, alors, ça a été la journée, on va dire, la plus chaude pour le week-end. On est entre 18 et 32 degrés pour les maximales, voire dans certaines régions, c'était beaucoup plus. Mais en tout cas, c'est une journée une journée d'été, on va dire. Pour le week-end, demain, 2 degrés de moins. Donc, on est entre 19 et 30 degrés pour les maximales. Dimanche, encore 1 degré de moins. Donc, on n'ira pas au-delà de 29 degrés, ce qui est déjà pas mal. Et le dimanche, le ciel sera plutôt voilé. Donc, si vous voulez profiter de la plage, ce sera demain plutôt, donc le samedi, et pour celles et ceux qui ne l'ont pas fait déjà aujourd'hui ou hier. Beaucoup ont profité de l'Aïd pour faire la deuxième partie, donc, et aller à la plage. Sinon, donc, la semaine s'annonce chaude la semaine prochaine, avec un pic mardi à 35 degrés pour les maximales. Donc voilà, préparez-vous, niveau bien sûr hydratation, notamment pour les tout petits et les enfants qui passent encore les examens dans certains établissements. Sinon, pour tout le reste de la semaine, ce sera entre 19 et 30 degrés. Voilà, je l'ai dit, donc mardi, le pic de chaleur est prévu. Soleil, beau soleil ou pas, chacun ses préférences, c'est ce qu'on va écouter maintenant, le bleu soleil avec Luisa sur RTCI.

Et c'était la Kenji Girac sur RTCI, 17h40 minutes. Alors en termes de sorties culturelles, peut-être pas pour ce week-end, mais dans quelques jours, vous pourrez aller voir un spectacle qui risque d'être, qui promet en tout cas d'être très intéressant. C'est au Théâtre de l'Opéra de Tunis, à la Cité de la Culture. On vous propose d'aller célébrer la fête de la musique internationale avec l'artiste Rachel Rezq. Qui sera là donc avec pour une première fois donc avec l'orchestre symphonique tunisien qui sera guidé par Shedil Garfi avec un spectacle qui va revenir sur des titres qui ont fait la mémoire de plusieurs générations avec une nouvelle distribution moderne. Donc le rendez-vous est donné le 13 juin prochain à la salle de l'opéra au théâtre de l'opéra de Tunis, plutôt à la Cité de la Culture, chez Dirklibi à partir de 20h. Vous pouvez bien sûr prendre vos billets soit sur place physiquement donc, ou alors acheter des billets en ligne. Racha Rezq avec l'orchestre symphonique tunisien, c'est le rendez-vous qui est donné avec la musique pour la célébrer entièrement, en rappelant que le 21 juin aussi c'est la fête de la musique. 17h41, on continue avec les Dancing Queen de ABBA et à 17h45 c'est les aventuriers de Aïssa Marzouri qu'on retrouve sur RTCI.

aujourd'hui le maire Ishaouten. Nous avions évoqué à plusieurs reprises dans notre émission la rivalité qui a eu lieu au XVIe et au XVIIe siècle entre les puissances européennes pour la domination des nouveaux territoires appelés Inde-Occidentale, c'est-à-dire Amérique et Inde-Orientale. Ces dernières ont été l'objet d'une lutte sans merci entre les Hollandais et les Portugais pour le contrôle de la route des épices. C'est au début du XVIIe siècle que les Hollandais fondent la célèbre Compagnie des Indes. La Compagnie poursuit une politique de modération très habile. Loin de fonder des colonies, les Hollandais prétendent être de simples commerçants, multiplient les comptoirs, mais n'en fortifient que ceux situés sur les carrefours des grandes routes du commerce. Peu à peu, ils s'emparent ainsi de tout le cabotage entre l'Inde, la Chine, le Japon et l'Océanie, en s'accaparant le commerce des épices. En peu d'années, ils sont établis à Java, Sumatra, Bornéo, aux Moluques, au Cap de Bonne-Espérance. Un riche marchand d'Amsterdam, nommé Jacques Lemaire, conçoit avec un marin du nom de William Cornelis Schouten le projet de gagner les Indes par une route nouvelle, interdiction ayant été faite par les États de Hollande à tout sujet des Provinces Unies, qui n'est pas au service de la Compagnie des Indes, d'atteindre les îles aux épices par le Cap de Bonne-Espérance ou par le détroit de Magellan. Les deux hommes ont l'idée de chercher au sud du détroit de Magellan. Ils équipent alors un vaisseau de 360 tonneaux, la Concorde, et un yacht portant 63 hommes et 29 canons. Le 11 juin 1615, ils quittent le Texel. Ils longent les côtes d'Afrique et gagnent le Brésil, la Patagonie, mais le feu prend au yacht, le mettant hors service. Le 13 janvier 1616, le maire et Schouten suivent le rivage de la Terre de Feu et le 24 janvier, ils s'engagent dans un détroit qui sépare deux grandes îles et qui est baptisé du nom de Lemaire. 24 heures après, ils en sortent en faisant la découverte d'un archipel. Ils doublent ensuite le Cap Horn et entrent dans la mer du Sud. Ils remontent jusqu'aux îles Juan Fernandez où ils s'arrêtent pour s'approvisionner. Lemaire et Schouten passent entre les archipels du Pacifique avant d'atteindre l'île des Chiens, de découvrir l'île Vaterland et l'île aux Mouches, puis ils traversent l'archipel des Amis et atteignent les Samoa. Le roi de l'île se montre d'abord accueillant avant de menacer de plus en plus l'expédition. Le maire fait alors changer de route le 18 mai pour gagner les Moluques par le nord de la Nouvelle-Guinée. Sur sa route, il découvre beaucoup d'îles jusqu'à atteindre l'île Gilolo dans l'archipel des Moluques où ses hommes sont bien reçus par leurs compatriotes hollandais. Après un repos bien mérité qui finit par guérir les matelots malades du scorbut, ils se rendent à Batavia, où ils arrivent le 23 octobre 1616, 13 mois après avoir quitté la Hollande, et ayant perdu 13 hommes, chiffre insignifiant pour cette époque. Mais là, la Compagnie des Indes, qui n'entend pas être spoliée de ses droits, se base sur la non-conformité de l'itinéraire de Lemaire, avec les lettres patentes qui lui ont été accordées lors de son départ, fait saisir par le gouverneur le Concorde et arrêter, fait saisir par le gouverneur la Concorde et arrêter les officiers et les matelots. Déçu, le maire, qui s'attendait à être autrement reçu après toutes les fatigues et les dangers endurés pendant ce voyage, est embarqué avec son équipage pour être jugé en Hollande. Le coup est bien trop insupportable pour lui, il en tombe malade et finit par mourir de chagrin aux environs de l'île Maurice. Quant à Schouten, il ne semble pas avoir été autrement inquiété à son retour et fait plusieurs autres voyages aux Indes durant lesquels il ne fit aucune nouvelle découverte. À son retour en 1625, il meurt après avoir essuyé une tempête sur la côte orientale de Madagascar. Telle a été cette expédition hollandaise de Lemaire et Schouten, qui a permis de découvrir une voie maritime moins large et moins dangereuse que le détroit de Magellan pour rallier l'océan Pacifique à partir de l'Atlantique.

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3: Bonsoir, voici les nouvelles de 18h. La Banque africaine de développement restera le partenaire de premier plan de ses pays membres et sera la banque des solutions de l'Afrique, a déclaré aujourd'hui le président du groupe de la BAD lors de la cérémonie de clôture des assemblées annuelles de la banque à Brazzaville. La Tunisie affirme aujourd'hui, à l'occasion de la Journée internationale des casques bleus de l'ONU, sa fierté quant à ses contributions historiques et continue au soutien des opérations de maintien de la paix des Nations Unies depuis l'indépendance en 1956. Elle a aussi réitéré son engagement à poursuivre son implication active dans les efforts internationaux visant à renforcer la paix, la sécurité et la stabilité dans le monde. Dans une déclaration publiée par le ministère des Affaires étrangères, la Tunisie a aussi renouvelé son hommage aux casques bleus tombés dans l'accomplissement de leur noble devoir sous l'égide des Nations Unies, saluant le rôle essentiel qu'ils jouent dans la protection des civils, le renforcement de la stabilité et le retour de l'espoir dans les zones touchées par les conflits. Le ministère de l'Éducation met en garde les candidats au baccalauréat contre toute tentative de fraude dans les centres d'examen, y compris le fait d'apporter un appareil électronique dans un centre d'examen, ce qui expose les contrevenants à des sanctions pouvant aller jusqu'à l'interdiction de se présenter à l'examen pendant une période comprise entre 1 et 5 ans. Dans le monde, l'Iran a dit ne pas se fier aux paroles mais s'attendre à des actes de la part des États-Unis, dont le vice-président a fait état de progrès vers un accord visant à stopper la guerre au Moyen-Orient. Merci, prochain rendez-vous à 19h avec un bulletin complet de l'actualité.
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0: Bonjour à toutes et à tous. J'ai le plaisir de vous retrouver avec la complicité de Wafa Bouzaïda pour ce nouveau numéro d'Au jour le jour.
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0: Nous allons nous intéresser aujourd'hui au terme balcon. Le balcon qui est passé dans la langue tunisienne sous la forme balkoun. Et effectivement, lorsqu'on dit balkoun, eh bien, tout le monde comprend tout à fait ce que nous disons. Et il y a même un pluriel à balkoun, c'est lui de braken. Et donc on va voir ce jeu entre le R et le L qui se joue dans la transmission du mot français balkon vers le mot tunisien qui est celui de balkoun ou encore de braken. D'ailleurs, le terme de bortal a également un pluriel. Nous connaissons le bortal Haider par exemple, qui est une agglomération qui se trouve un peu à l'extérieur de Tunis, à l'ouest, eh bien, dans la Goulette, avant la création du grand parking central, il existait sur ce lieu-là un lieu qui s'appelait le Bratl, donc plusieurs bortals qui étaient à côté les uns des autres. Et les Bratl ont été l'un des quartiers de référence de cette ville de la Goulette. Terminons ces évocations par le terme de Ganaria, que nous connaissons tous, qui désigne les balcons à moucharabier et qui provient de l'italien, cette fois-ci de l'italien galleria qui est changé en ganaria, donc le L se transforme en N, ce qui est aussi un classique dans le lexique tunisien. Ganaria, galleria, barkoun, braken et bortal, bratl. Voici donc nos mots de la journée.
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0: Voici maintenant une expression tunisienne qui signifie « je suis derrière toi ». Et Dieu est omnivoyant. Cela veut dire, je te surveille, et de toute façon, tu ne peux pas échapper à l'omnivoyance de Dieu. Et cette expression, vous l'avez peut-être retrouvée, elle est la suivante, Enaurak ou Rabirak. C'est une manière d'exprimer à quelqu'un sa surveillance, sa présence et le fait que vous ne pardonnez pas quelque chose. Vous direz Enaurak ou Rabirak, cela signifie que de toute façon, même si ce qui s'est accompli tout de suite n'est pas tout à fait juste, eh bien, j'attendrai de te voir puisque je suis derrière toi, ou j'attendrai que le Tout-Puissant puisse lui voir en son omnivoyance. Je te surveille, mais tu ne peux échapper au regard perçant de Dieu. Enaurak ou Rabirak, une belle expression tunisienne qui mérite d'être retenue.
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0: Nous terminons notre chronique en feuilleton sur les places publiques avec le Malab. Le Malab qui se tenait traditionnellement sur la plus grande place de la ville ou du village. Le Malab où convergeaient tous les cavaliers pour les jeux équestres. C'est pour cela d'ailleurs qu'on avait besoin du plus grand espace qui soit. Les Malab étaient nombreux et à Tunis par exemple, ils se déroulaient du côté de la Rahba. Parce que cette Rahba qui se trouve en haut de la ville était l'un des espaces les plus grands, l'une des places publiques les plus importantes. Aujourd'hui, nous n'organisons plus de Malab dans les villes, mais dans les régions où il en existe, comme à Douze par exemple, eh bien on va trouver que le Malab peut se dérouler sur la place publique. C'est le cas également à Gbelli, où les cavaliers se rassemblent autour de Gbelli l'ancienne, au milieu de l'oasis, pour pouvoir pratiquer jeux équestres et musique traditionnelle. Les places publiques en Tunisie portent génériquement le terme de seha, c'est ce qu'on emploie aujourd'hui, mais on peut les décliner de diverses manières, comme nous l'avons fait cette semaine, en utilisant les termes mrah, ou encore batha, ou encore rahba, et birka ou malab. Voilà donc différentes manières d'appeler une place publique en Tunisie. À bientôt sur RTCI en vous invitant à cueillir le jour nouveau qui se présente.
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Qui dire avec Daria Mziena, c'était la Cédric Thraya avec qui on entame la deuxième partie de 120 minutes. En général, on vous passe de la musique qui fait partie du patrimoine musical tunisien. Et en l'occurrence, c'est Cédric Thraya qui est à l'honneur aujourd'hui. Artiste tunisien, né à Kairouan, décédé en 2003. Musicien, bien sûr, chanteur tunisien qui s'est fait connaître par son style particulier. Donc pour la petite bio, bah, il est élevé dans une famille de musiciens. Son oncle jouait du oud et du piano. C'est comme ça qu'il a appris à jouer les instruments musicaux et ainsi que plusieurs mouachars. À l'âge de 7 ans,

série de chansons composées par les meilleurs paroliers du moment. Ensuite, il a commencé à donner plusieurs concerts et c'était à l'époque en compagnie, entre autres, de Saliha. Il part en 1952 pour Paris, où il va passer quelques années. Il va enregistrer des chansons sur disque à l'époque, donc. Et entre 56 et 61, il va séjourner au Maroc pour enregistrer également des chansons pour Radio Rabat. En 1975, Sedr Traya rentre définitivement à Tunis où il va intégrer la troupe de la Rachidée en tant que oudiste et il va laisser derrière lui un répertoire qui va allier les airs tunisiens et orientaux, tout ce qu'il a appris et tout ce qu'il a glané durant ses vagabondages dans ses différents pays. Il a été honoré du prix national de la musique et des insignes de l'ordre national du mérite au titre du secteur culturel. Voilà un bref aperçu de ce qu'a été la carrière de Sedr Traya. 18h15, The Who Won't Get Fooled Again.

The Who won't get fooled again sur RTC, 18h24 sur nos ondes. Dans quelques minutes, vous allez retrouver Mahdir Rantaoui, notre collègue dans Academics, le rendez-vous de tous les vendredis à partir de 18h30 et jusqu'à 19h. Et cet après-midi, il vous parle de l'effet Pygmalion. C'est quand un enseignant croit en vous, qu'est-ce qui se passe? Cette puissance de l'effet Pygmalion sera discutée avec son invité, Walid Mshirgi, qui est enseignant-chercheur à l'Université de Carthage, formateur des formateurs professionnels et expert en PNL. Ce sera dans quelques minutes. En attendant, on reste en musique avec Stevie Wonder, Positivity.

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1: Salut tout le monde, au micro c'est Mahdi Qantaoui, chers auditeurs, chères auditrices, j'espère que vous allez bien et que vous êtes en super forme. Alors il est très exactement 18h30 sur plateau d'RTCI, alors où que vous soyez, je suis très heureux de vous retrouver en ce vendredi 29 mai 2026 avec Academix, notre rendez-vous hebdomadaire. Je remercie l'équipe qui m'accompagne aujourd'hui, à savoir Faisal Hlali pour sa précieuse collaboration technique et Sofiane Benjima à côté digital. Alors, dans la chronique Academix, nous abordons aujourd'hui un sujet qui a bien entendu une relation avec les études universitaires, à savoir quand un enseignant croit en vous, la puissance de l'éveil Pygmalion. Alors aujourd'hui, nous allons parler d'un phénomène psychologique fascinant qui influence profondément la réussite scolaire, universitaire et même professionnelle. Alors l'effet Pygmalion, cette théorie démontre que le regard, les attentes et les croyances d'un enseignant ou d'un parent peuvent parfois transformer le destin d'un élève ou celui d'un étudiant. Alors pour en parler, j'ai un invité que vous connaissez tous, donc il s'agit de Dr Walid Mchirghi, qui est enseignant-chercheur à l'Université de Carthage, formateur des formateurs professionnels et expert en PNL. Alors bonsoir Dr Walid Mchirghi et soyez le bienvenu parmi nous sur le plateau d'RTCI.
2: Bonsoir Mehdi et merci pour l'invitation.
1: Très bien. Alors, depuis l'Antiquité, donc, l'être humain cherche à comprendre le pouvoir des croyances et de l'imagination sur la réalité. Alors, pour commencer, sur une note à la fois historique et fascinante, dites-nous qui est exactement Pygmalion et comment ce mythe antique a-t-il donné son nom à un phénomène psychologique majeur ?
2: Alors, Pygmalion, c'est une histoire fascinante. Donc c'est l'histoire d'un sculpteur, oui, dans le temps des Grecs. D'accord. Et ce sculpteur-là, il refuse de vivre une vie ordinaire. D'accord. Donc à chaque fois qu'il rencontre une femme, voilà, une belle femme, bah, oui, vite fait, il est déçu.
1: Ah bon ? Normalement, et, il est, oui, fasciné par sa beauté.
2: Non, il est déçu juste après.
1: D'accord.
2: D'accord. Et là, sa déception, elle est totalement grande à, oui, chaque fois. Et il rêve de la femme idéale.
1: D'accord.
2: Et là, puisqu'il est à chaque fois déçu, il décide de créer lui-même cette belle femme,
1: ah bon,
2: idéale.
1: Carrément.
2: Et donc, qu'est-ce qu'il a fait ?
1: Qu'est-ce qu'il a fait ?
2: Il a, puisqu'il est sculpteur, oui, il a créé un statut.
1: D'accord.
2: Et il a sculpté ce statut-là, de cette femme idéale. Et cette statue tellement belle, c'est qu'il en tombe amoureux. Il adorait cette statue-là, oui, et du coup, il passait beaucoup de temps à l'adorer. Et les dieux regardant, les dieux grecs, selon cette légende, bien sûr,
1: oui, oui, oui,
2: regardant Pygmalion adorer cette belle femme, bah, ils lui ont donné vie. Et depuis ce jour-là, Pygmalion, voilà, bah, il a retrouvé cette femme idéale-là. Et là, on parle de la force de la croyance. Donc, tellement il y croyait, Pygmalion,
1: oui,
2: bah, il a transformé cette croyance en une réalité. Et c'est ça l'effet Pygmalion.
1: Et cette sculpture, pas en une femme.
2: En une femme, et c'est une femme idéale qu'il a adorée.
1: Oui.
2: Voilà. Et c'est les dieux qui ont donné vie à cette femme-là.
1: D'accord.
2: À ce statut.
1: Alors, certains mythes anciens semblent aujourd'hui résonner étonnamment avec les découvertes modernes de la psychologie et des neurosciences. Oui. Alors, dans le monde éducatif, on entend souvent dire qu'un élève progresse davantage lorsqu'un enseignant croit sincèrement en lui, n'est-ce pas ? Alors, en tant qu'expert en PNL et pédagogue, comment définissez-vous simplement cet effet Pygmalion dans le contexte de l'éducation ? Alors, est-ce qu'il suffit de croire en un élève pour le rendre plus intelligent ?
2: Justement, donc voilà, c'est l'effet Pygmalion.
1: Oui.
2: Ça commence par avoir cette belle croyance. Quand on croit en la capacité de nos élèves, de nos étudiants, cette croyance se transforme en action, en comportement. On va se comporter très très bien avec nos enfants, nos élèves, nos étudiants.
1: Oui.
2: Et ce comportement va influencer les croyances de ces élèves, de ces étudiants. Oui.
1: D'accord.
2: Ils vont plus croire en eux et la croyance se transforme bien évidemment en comportement. Et les comportements vont donner des résultats, ce qui va confirmer la croyance de départ. Et là, on parle d'un cercle vicieux. Donc, c'est la croyance qui va être confirmée après. Et donc, on a vu que plus l'enseignant croit en ses élèves, en ses étudiants, plus ils ont tendance à donner le meilleur d'eux-mêmes et avoir de meilleurs résultats.
1: Mais derrière cette idée, donc apparemment simple, voilà. Donc dans un monde éducatif, on entend souvent dire qu'un élève progresse davantage. Donc lorsqu'un enseignant croit sincèrement en lui. Alors, mais derrière cette idée apparemment simple se cache un véritable mécanisme psychologique, donc étudié scientifiquement depuis plusieurs décennies.
2: Exactement. Bah, là, on entre dans le domaine scientifique.
1: Oui.
2: Là, on ne parle pas juste d'une légende grecque de Pygmalion et des dieux qui ont transformé une statue en une femme idéale. Non, on va parler maintenant d'études scientifiques. Donc, je vais vous parler du docteur Rosenthal. Oui. Qu'est-ce qu'il a fait, ce docteur-là ? Il est allé à une école. Il l'a appelée Oak School. D'accord ?
1: D'accord.
2: Donc, c'est une école qui existait, mais il l'a appelée anonymement Oak School. Et il a fait des tests de QI. Il a fait passer des tests de QI à des élèves. Et puis, il a donné des résultats aux enseignants. Et ces résultats révélaient que certains élèves qui n'étaient pas bons au départ avaient de bons scores QI selon ce test-là. Et puis, l'expérience termine là. Et puis, quelques mois plus tard, on a observé que ces élèves-là qui ont obtenu de bons scores QI, ils obtenaient de très bons résultats scolaires. Leurs résultats scolaires se sont améliorés nettement.
1: C'est vrai. Donc,
2: ce qui s'est passé ici, je termine, ce qui s'est passé ici, c'est que ces enseignants, regardant ces élèves-là, avant ils regardaient des élèves paresseux peut-être, maintenant ils regardaient des futurs génies. Selon les tests réalisés par un grand docteur scientifique Rosenthal, le test dit que c'est des génies. Et donc, ces enseignants croyant en ces élèves, ils ont commencé à se comporter d'une bonne manière avec eux. Et là, ce qui a renforcé la croyance chez ces élèves-là, d'eux-mêmes, et du coup, ils ont commencé à bien travailler et ils obtenaient de bons résultats.
1: Alors, cette étude donc menée reste aujourd'hui l'une des références majeures lorsqu'on parle de l'impact des attentes des enseignants sur les performances des élèves.
2: Exactement, parce que là, c'est un test réalisé sur des vrais élèves.
1: Oui.
2: Et on a démontré que si l'enseignant croit en ses élèves, les élèves vont donner le meilleur d'eux-mêmes et vont obtenir de bons résultats, de meilleurs résultats. Et donc, c'est une question de croyance. Et cette croyance-là agit psychologiquement, ça donne un effet psychologique sur le comportement des élèves et donc sur les résultats.
1: Alors la communication humaine ne passe pas uniquement par les mots, comme on dit. Alors ce qui est fascinant, c'est que les professeurs n'ont pas dit explicitement aux élèves qu'ils étaient des génies. Alors en PNL, on parle beaucoup de communication non verbale. Alors comment un enseignant transmet-il ses attentes aux élèves de manière plutôt inconsciente?
2: Justement, Mehdi, là, vous évoquez un point essentiel. Parfois, il faut distinguer les belles paroles des croyances. Les belles paroles, ce n'est pas des croyances.
1: Oui.
2: On peut dire à quelqu'un, tu es bon, tu es excellent,
1: de le motiver.
2: Mais derrière ça, le corps dit autre chose. Le corps dit que tu n'es pas bon, tu ne vas pas aller jusqu'au bout.
1: Il faut être sincère dans ses propos.
2: La sincérité est le langage verbal et non-verbal. La communication en PNL, on croit que l'essentiel de la communication, il est verbal et paraverbal.
1: Oui.
2: Ce n'est pas le verbal qui compte. Donc quand on dit une croyance molle avec des mots qui sont balancés comme ça, ça donne pas grand chose. Il faut vraiment y croire avec un engagement dur. Quand on croit en quelqu'un, ça se répercute dans nos comportements, ça s'incarne dans notre regard.
1: Oui.
2: C'est pas juste des belles paroles. Et du coup, il suffit pas de dire allez-y, vous êtes des champions, vous allez y arriver, ainsi de suite. Ça, c'est des belles paroles. Il faut distinguer les belles paroles des croyances.
1: Oui.
2: Une croyance, c'est une idée ancrée chez nous.
1: Oui, profonde.
2: C'est que c'est comme croire en Dieu.
1: Oui.
2: Oui. Alors, quand on croit en Dieu, on se pose pas des questions.
1: Tout à fait.
2: Oui.
1: Alors, le regard, l'intonation, l'attention accordée ou encore la posture transmettent souvent des messages beaucoup plus puissants que les discours eux-mêmes.
2: Exactement. Là, on parle de posture, on parle d'intonation, on parle de langage paraverbal, on parle aussi d'expression de visage. Tout ça, ça reflète la vraie croyance. Et l'idée ici, Mehdi, c'est que nous, en Tunisie et en Afrique en général, on doit croire en nos enfants. Ce qui me fait mal au cœur, c'est d'entendre parfois, quand j'assiste à des conférences à l'échelle internationale, des paroles qui disent que nos enfants, c'est des futures têtes pensantes, et les enfants d'Afrique, c'est des bouches à nourrir. Ben, voilà ce qu'ils se disent entre eux. Il faut leur prouver, non, il faut prouver à soi-même, c'est nos enfants vont être des têtes pensantes.
1: Oui.
2: On va produire de la technologie, on ne va pas juste être ici pour consommer les produits des autres.
1: Oui, mais il ne faut pas que ce soit uniquement des paroles, hein. Il faut passer à l'action.
2: Justement, il faut croire qu'on doit produire ces futurs.
1: Tout d'abord, oui.
2: La croyance, ça se répercute après sur des actions. D'abord, il faut avoir cette croyance-là. C'est nos enfants, c'est des futurs génies, c'est des futurs Einstein qui vont produire de la technologie. Et cette croyance, ça doit être vraiment institutionnalisé.
1: Ancré, oui.
2: Dans le sens, on doit tous croire en nos enfants. Bah, il ne suffit pas qu'un seul enseignant ou un seul parent croit en ces enfants-là. Il faut que tout le monde en passe à cette croyance-là, croire en nos enfants, croire que le futur sera meilleur. Et que nos enfants feront des choses exceptionnelles.
1: Très bien. Alors, le regard des figures d'autorité joue un rôle immense dans la construction de l'estime de soi. Alors, que se passe-t-il dans le cerveau ou la psychologie de l'élève lorsqu'il perçoit que la figure d'autorité, l'enseignant, le voit comme quelqu'un de brillant ? Alors, et comment cette croyance externe devient-elle une prophétie auto-réalisatrice ?
2: Justement, une figure d'autorité, elle a un impact énorme sur nos enfants, sur nos étudiants.
1: Oui.
2: Qu'est-ce qu'il va se dire ? Il va se dire, l'enseignant, le maître, croit en moi. Et s'il croit en moi, c'est qu'il a de bonnes raisons. Et donc, c'est vrai. Voilà comment nos enfants, nos élèves, nos étudiants vont percevoir ça, ce message.
1: C'est très important, oui.
2: Exactement. C'est que s'il croit en moi, malgré peut-être que... Voilà, les résultats ne sont pas bons.
1: Donc l'élève, il va commencer à croire en lui, il va se dire, voilà, je vais être capable de faire ça.
2: Exactement, parce que l'élève, il va... Donc c'est les résultats qui vont influencer ses croyances.
1: Oui.
2: Par contre, quand on croit en quelqu'un, c'est indépendamment de ses résultats. Et c'est ça ce qu'il faut comprendre. Tu peux avoir de mauvaises notes, mais je crois en toi quand même. C'est ça ce qu'il faut comprendre.
1: Oui.
2: Croire dans nos enfants... Croire dans leur capacité, dans leur potentiel, c'est indépendamment des résultats.
1: Alors l'étudiant...
2: Et là, l'étudiant
1: oui.
2: va se répercuter, puisqu'il va se dire que mon maître croit en moi, donc je vais croire en moi, je vais honorer cet engagement-là,
1: oui.
2: et il va se mettre à travailler plus.
1: Alors il va se sentir un peu valorisé intellectuellement, c'est ça ?
2: Exactement, sur le plan de l'identité surtout.
1: Oui.
2: Sur le plan de l'identité, puisqu'on croit en toi, tu vas te voir autrement. Et c'est ça l'idée, c'est qu'aujourd'hui, notre grand malheur, c'est nos étudiants se sentent parfois dévalorisés sur le plan de l'identité. On parle de futurs chômeurs, on parle de futurs étudiants qui doivent aller ailleurs, voir leur avenir ailleurs. Et ça touche l'identité de nos enfants, de nos étudiants.
1: Alors, ils peuvent faire quelque chose d'utile dans leur propre pays natal.
2: Il faut croire qu'eux, ils vont produire
1: oui.
2: de la technologie. Ce que l'ancienne génération n'a pas réussi à le faire, c'est la nouvelle génération qui va le faire.
1: Tout à fait.
2: Il ne faut pas regarder, c'est des jeunes tout est difficile, ils ne vont pas aller très loin. Non, c'est l'inverse. Faut voir que ces jeunes-là, c'est notre espoir pour réaliser, pour faire une grande révolution et faire une grande civilisation.
1: Là, donc, vous venez donc de parler de certaines étiquettes négatives qui peuvent parfois enfermer durablement un élève dans l'échec.
2: Exact.
1: Très bien. Alors, si des attentes positives augmentent les performances, j'imagine que l'inverse est vrai. Alors, que se passe-t-il lorsqu'un enseignant peut être, donc, à cause de préjugés, à de faibles attentes envers un étudiant?
2: Et là, on parle d'un grand malheur. Là, c'est l'effet inverse. L'inverse de l'effet Pygmalion, c'est l'effet Golem.
1: On l'explique. Bah,
2: le processus, c'est le même. Oui. Quand un enseignant ne croit pas en ses élèves, en ses étudiants,
1: oui.
2: Et bah, il va se comporter mal avec eux. Et ce comportement va générer des croyances limitantes chez les élèves. Ils ne vont plus croire en eux. On va toucher leur identité. Et là, ils vont pas passer à l'action. Et là, ils vont produire moins de résultats, ce qui va confirmer la croyance de départ qu'ils sont pas bons.
1: Alors,
2: et là, c'est une boucle vicieuse, justement. Et là, on parle de l'effet Golem. Et on parle d'élèves qui seront touchés et qui vont pas réaliser le meilleur d'eux-mêmes. Et que ce potentiel, cet énorme potentiel qu'ils ont, il va pas sortir.
1: Alors, des attentes faibles ou des préjugés inconscients peuvent influencer le comportement de l'enseignant et finir par limiter le potentiel réel de l'étudiant. Alors, nos enseignants, comment sont-ils en Tunisie?
2: On trouve de tout. On trouve de tout. On trouve des enseignants exceptionnels. Je les salue. Ils croient en leurs étudiants, croient en leurs élèves. Mais en fait, c'est que parfois, ils se sentent un peu isolés par rapport à cette croyance-là. Et on trouve des enseignants qui sont plutôt neutres. Voilà, c'est OK, je donne un cours et je sors.
1: D'accord. Sinon...
2: Et puis, on trouve aussi des enseignants pessimistes, qui ont des discours un peu pessimistes, malheureusement. Et là, malheureusement...
1: qu'est-ce qu'il faut faire alors?
2: Ils ne font pas avancer les choses.
1: Oui. Et qu'est-ce qu'il faut faire alors?
2: À mon avis... faut former les enseignants
1: oui.
2: sur cet effet Pygmalion. J'espère que tous les enseignants nous écoutent.
1: Qui sont à l'écoute, oui.
2: Il faut former tout d'abord, avant toute information technique, avant le contenu. Pour être enseignant, il faut honorer un engagement important. C'est le fait de croire en nos élèves, en nos étudiants, qu'ils vont former ce futur que peut-être les anciennes générations n'ont pas réussi à le faire.
1: Alors, on associe souvent ce phénomène aux enfants considérés comme plus influençables psychologiquement. Alors, on imagine bien ce phénomène chez les enfants, alors qui sont très malléables, mais donc vous, qui êtes enseignant universitaire, alors est-ce que l'effet Pygmalion fonctionne toujours sur les jeunes adultes en amphithéâtre?
2: Alors, les jeunes adultes, ils en ont besoin. Surtout chez nous, en prépa, il y a beaucoup de pression. On les prépare à un concours qui n'est pas évident.
1: Oui.
2: Et ils ont besoin de cette croyance-là. Ils ont besoin qu'on croit en eux. Et vous n'imaginez pas, Mehdi, chaque mot pèse énormément. Et là, il faut faire très attention dans nos discours. Ce que j'ai remarqué, c'est que beaucoup d'étudiants, il suffit de leur parler correctement. Il suffit de croire en eux. Et on va déclencher chez eux cette motivation. Ils vont découvrir qu'ils ont des ailes,
1: oui.
2: que peut-être ils ignoraient l'existence. Et ils vont donner le meilleur d'eux-mêmes. Par contre, ce que j'ai remarqué aussi, c'est que chez certains étudiants, malheureusement, ils ne sont pas réceptifs à cette belle croyance. Vu qu'ils ont évolué tout le temps dans l'effet inverse. Donc quand tu leur parles comme ça, ils ont tendance à ne pas être réceptifs. Et ça, c'est un grand problème. On parle de gap de génération. C'est que parfois, l'enseignant fait le mieux de lui-même, mais il trouve quelques étudiants qui ne sont pas assez réceptifs. Et là, c'est un autre problème parce qu'un seul enseignant face à peut-être un environnement qui n'aide pas dans ce sens peut ne pas être suffisant. Ça peut ne pas être suffisant. Mais sinon... J'ai eu l'honneur d'encadrer, de faire évoluer des dizaines, des centaines d'étudiants qui sont très reconnaissants aujourd'hui, j'en suis fier, je les salue d'ailleurs. Et j'ai connu des étudiants qui venait à la, au début de l'année, qui me disait que je ne suis pas bon en maths, que je n'ai jamais été bon en maths. Et grâce justement à un certain encadrement qui respectait cet effet Pygmalion, ils ont pu justement libérer ce grand potentiel. Très bien. J'en suis fier.
1: Alors, ça me rappelle donc ce qui a été dit dans un film de Will Smith, donc À la poursuite du bonheur, inspiré du bouquin Paulo Coelho, l'alchimiste. Alors, quand on dit si tu es capable, ou bien tu dis tu n'es pas capable, dans les deux cas, tu as raison.
2: Oui, un petit peu. Oui. Un petit peu. Dans le sens, c'est voilà, croire qu'on est capable. Oui. En fait, ce qu'il faut se dire, c'est qu'on a un grand potentiel. Mais comment le faire sortir ? Il faut savoir poser la bonne question pour avoir la bonne réponse. Ce grand potentiel que nos jeunes étudiants ont, nos jeunes élèves aussi,
1: oui.
2: Notre travail à nous,
1: sur soi-même,
2: en se levant le matin, c'est de comment faire sortir ce potentiel-là. Comment faire grandir nos élèves, nos jeunes étudiants. Et j'invite tout le monde, j'invite les chercheurs en psychologie aussi, j'invite le ministère, à installer justement des formations pour former les enseignants à avoir cette belle croyance.
1: Oui.
2: Croire en nos jeunes élèves, en nos jeunes étudiants, je suis sûr qu'ils vont produire des choses exceptionnelles. Il suffit d'y croire.
1: Très bien. Alors, de nombreux enseignants cherchent aujourd'hui des méthodes plus humaines et motivantes pour accompagner leurs élèves. Alors, c'est la question que se posent tous les éducateurs qui nous écoutent, j'espère. Alors, comment peut-on appliquer cet effet concrètement dès demain matin dans les salles de classe de nos écoles, de nos lycées et de nos universités ?
2: Alors, pour Academics, j'ai préparé un plan concret.
1: Oui, Academics.
2: Pour Academics, voilà.
1: Oui.
2: Donc, tout d'abord, il faut éliminer toute étiquette. Le paresseux, le cancre, le je sais pas quoi.
1: Parce que sinon, ça va être collé pour toujours. Hein.
2: Bah, bien sûr.
1: Oui.
2: Donc déjà, c'est interdit moralement, oui. Éthiquement et légalement de donner des étiquettes à des enfants, à des élèves, à des gens. Il faut le savoir, chers enseignants universitaires.
1: Parce qu'ils vont le croire.
2: C'est interdit, oui. De coller des étiquettes à des enfants, même à des adultes.
1: Voilà.
2: C'est, sur le plan légal, déjà, c'est interdit.
1: D'accord.
2: Peut-être certains ne le savent pas, c'est bien de le rappeler.
1: Oui.
2: Déjà, d'accord ? Donc, il faut éliminer déjà ces étiquettes-là, il faut les éliminer dans la tête aussi. D'accord ? Deux, faut justement passer à cette belle croyance, il faut croire en nos jeunes, et il faut passer à un niveau d'exigence qui respecte le potentiel de nos élèves. Il faut leur dire, il faut leur parler de cette manière-là. Je sais que vous avez un grand potentiel, donc je vais vous donner des défis à la hauteur de ce potentiel-là.
1: D'accord.
2: Et je vais vous accompagner pour que vous réalisez ce défi-là. Déjà, il faut leur parler de cette manière-là. Et trois, il faut savoir donner un feedback positif. Il faut valoriser l'effort. Il faut... Arrêtons de valoriser les notes d'une manière excessive. Valorisons l'effort. Parce que l'effort, ça relève de quelqu'un qui essaye, quelqu'un qui agit,
1: c'est vrai,
2: quelqu'un qui met de l'énergie.
1: C'est vrai, parfois parce qu'on ne peut pas attribuer une note à un effort, c'est vrai.
2: Justement, par exemple, il y a des notes de test. On peut attribuer des notes de test sur la base des efforts.
1: Ce qui est juste, ce qui est faux. Voilà. Mais pour l'effort, on ne le fait pas.
2: Et... valoriser l'effort, valoriser le savoir-être, valoriser que quelqu'un commence à croire en lui, indépendamment de ses résultats. Arrêtons de sacraliser le côté notes. On a tous connu des gens qui n'ont pas obtenu des bonnes notes à l'école et qui ont excellé dans leur...
1: Par la suite, dans leur...
2: On a tous connu des gens qui ont eu des très bonnes notes scolaires et qui ont raté leur vie. Donc arrêtons de sacraliser tout ce qui est notes. Valorisons l'effort, l'énergie, valorisons cette confiance en soi qu'on doit construire chez nos jeunes élèves et étudiants. Donc, faisons un bon travail réel, pas un travail fake avec eux. Du coup, si on applique ça, donner un feedback positif, et puis éliminer les étiquettes et élever les exigences, justement, ça donne une recette pour appliquer l'effet Pygmalion.
1: Très bien. Alors, les élèves ressentent très vite si un encouragement est sincère ou bien artificiel.
2: Oui.
1: Alors, on ne parle pas donc tricher avec l'inconscient. Alors, comment un professeur peut-il modifier réellement son regard et ses croyances profondes envers un élève en difficulté, plutôt de faire semblant de croire en lui ?
2: Mehdi, c'est tout à fait exact. On ne peut pas tricher avec l'inconscient, justement. Oui. On ne peut pas tricher. Et du coup, si l'enseignant va juste produire des belles paroles, bah, ça ne donne pas grand-chose. Donc, ce qu'il faut faire ici,
1: Il faut former l'enseignant.
2: Justement, il faut former l'enseignant, pas juste pour produire des belles paroles,
1: oui,
2: mais pour filtrer sa carte du monde. C'est que cet élève-là, au fond, qui ne s'intéresse pas au cours, on ne va pas dire que c'est un élève paresseux, que son travail ne vaut pas grand-chose. On peut le voir comme un grand leader qui s'ennuie en classe. Et c'est à nous, justement, de faire un cours qui doit l'intéresser. C'est nous, on doit s'intéresser à cet élève-là, à cet étudiant-là.
1: De détecter ses compétences, peut-être cachées, ses talents.
2: Et justement, plutôt que de lui donner des étiquettes, se poser la question, comment peut-on l'intéresser plus ?
1: Alors, y a-t-il des techniques de recadrage en PNL ?
2: Et c'est ça, recadrer le sens. Recadrer cette perception, dans le sens, c'est quelqu'un qui s'évade, qui a un esprit qui s'évade. On ne va pas dire qu'il n'est pas sérieux. On va dire que juste, c'est un rêveur. Et ce rêveur-là, on va l'attacher à la réalité un peu plus. On va lui dire, c'est bien de rêver, mais rêver tout en ayant les pieds sur terre.
1: Oui, oui.
2: Par exemple,
1: oui.
2: Recadrer. Il ne faut jamais oser donner des étiquettes. Il faut filtrer notre perception et recadrer le sens. Comme ça, on va mieux voir nos élèves, nos étudiants, on va mieux croire en eux, et eux, ils vont justement croire en eux aussi, et ils vont produire de meilleurs résultats.
1: Très bien. Alors, l'échec scolaire est souvent vécu comme une humiliation plutôt que comme une étape normale d'apprentissage. Qu'est-ce que vous en pensez ?
2: Justement, c'est un sujet assez sensible. Comme tu sais, Mehdi, en PNL, nous, on ne croit pas à l'échec, on croit à des expériences et au feedback d'expérience. Quand un élève ou un étudiant échoue dans un exercice, dans un examen, il faut prendre ça comme une étape essentielle d'évolution. Il ne faut pas prendre ça comme un résultat qui va toucher notre identité.
1: Oui.
2: Donc, on a besoin. Parfois, certains élèves, certains étudiants, ils ont besoin de passer par cette étape-là pour se réveiller, pour avoir cette prise de conscience. Il faut regarder ça comme une prise de conscience pour changer de stratégie.
1: Oui.
2: Plutôt que, justement, qu'un résultat qui va influencer leur identité négativement.
1: Très bien. Donc, notre rendez-vous hebdomadaire académique se touche à sa fin. Donc, Dr Walid Mchirgi, merci à nouveau d'avoir accepté notre invitation et pour tous ces éclaircissements par rapport au sujet d'aujourd'hui, à savoir, quand un enseignant croit en vous, la puissance de l'effet Pygmalion. Alors, à travers cet échange, nous comprenons finalement que les mots, le regard et les attentes peuvent devenir de véritables moteurs de réussite ou au contraire des freins invisibles. Alors l'effet Pygmalion nous rappelle qu'un enseignant, un parent ou un éducateur peut parfois changer une trajectoire simplement en révélant le potentiel d'une personne avant même qu'elle ne le découvre elle-même. Alors je rappelle que mon invité était Dr Walid Mchirgi, qui est enseignant-chercheur à l'Université de Carthage, formateur des formateurs professionnels et expert en PNL. Je remercie l'équipe qui m'a accompagné aujourd'hui, à savoir Faisal Lely pour sa précieuse collaboration technique et Sofiane Benjim à côté digital. Et côté micro, c'était là Mehdi Qantawi. Mesdames et messieurs, je vous remercie. Merci de nous avoir suivis dans l'espoir de vous retrouver la semaine prochaine dans Academics, sinon demain dans Panache. Alors d'ici là, portez-vous bien, amusez-vous bien et surtout ne cessez pas de nous écouter et restez toujours fidèles à nos ondes d'RTCI. Allez, bye.
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2: Bonsoir. Au sommaire de ce journal, la BAD sera la banque des solutions de l'Afrique, a déclaré aujourd'hui le président du groupe de cette institution. Pénurie de soufre, les usines d'engrais chimiques du sud tunisien au bord de l'arrêt total. L'Iran dit ne pas se fier aux paroles mais s'attendra des actes de la part des États-Unis. Et puis coup d'envoi de la 40e édition du festival du Nesri à Zaghouan. Tunisie, une récolte prometteuse en perspective pour la campagne 2026. La directrice des grandes cultures au ministère de l'Agriculture a confirmé que la production nationale devrait dépasser la barre des 20 millions de quintaux, soit un résultat supérieur à celui de l'an dernier. Une plateforme portée par une performance portée par une pluviométrie favorable et régulière tout au long de la saison. Et pour sécuriser cette récolte, un vaste dispositif logistique est déployé sur tout le territoire. Près de 2700 moissonneuses-batteuses sont prêtes, tandis que 60 wagons et 400 camions ont été mobilisés pour le transport des grains. La Banque africaine de développement restera le partenaire de premier plan de ses pays membres et sera la banque des solutions de l'Afrique, a déclaré aujourd'hui le président du groupe de la BAD lors de la cérémonie de clôture des assemblées annuelles de la banque à Brazzaville. Notre ambition à la BAD est de devenir une banque très audacieuse, plus innovante, plus agile et plus proche des populations, une banque qui place l'emploi des jeunes et l'autonomisation de la femme au centre de son action et de devenir de véritables leviers de transformation structurelle de l'Afrique et l'outil le plus privilégié de son intégration économique, a-t-il appuyé. La croissance économique de la Tunisie devrait atteindre 2,1% cette année avant de progresser à 2,8% en 2027, selon les prévisions publiées récemment par la Banque africaine de développement. Selon les experts, ces taux sont réalisables à condition d'accélérer les réformes et de stimuler davantage l'investissement. Pour l'analyste économique Walid Kasselaoui, le lancement de méga-projets structurants et l'attraction des investisseurs étrangers sont indispensables pour dépasser le seuil des 3% de croissance. On l'écoute au micro de Zain Fers.
3: À propos des taux de croissance qu'ont estimé la Banque de développement africaine, c'est réalisable. Actuellement, on est dans le 2,6, sauf qu'il y a des mesures là où le gouvernement doit les prendre, notamment en ce qui concerne l'investissement. Puisque aujourd'hui, on parle de 2,6 et on connaît tous qu'il y a 3 moteurs de croissance qui sont faits, mais il y a 2 qui sont fonctionnels en Tunisie, qui sont la consommation et l'exportation. Reste, il faut bouger et inciter les gens à faire les investissements en interne et à l'externe, c'est-à-dire inciter les investisseurs étrangers à investir en Tunisie. Et le troisième axe et le plus important, c'est de faire des méga-projets, c'est-à-dire investir dans les méga-projets, surtout les méga-projets ayant une spécificité porteuse, c'est-à-dire des méga-projets qui portent des bénéfices pour l'État, pour encore investir dans d'autres secteurs d'activité. Par exemple, le port de Nfida, il faut commencer à faire cet investissement vu leur capacité à pousser l'économie à réaliser des croissances supplémentaires. Aujourd'hui, on sait très bien qu'on a des bons taux en matière de consommation, des bons taux également pour l'exportation qui évolue. Reste qu'il faut également bouger et inciter vers la investissement pour réaliser facilement plus que 3% à condition de travailler les 3 moteurs à la fois, c'est-à-dire consommation, exportation et investissement.
2: Le phénomène de l'expansion des transactions en espèces, le cash hors des circuits bancaires en Tunisie, n'est plus un simple sujet de débat économique, mais il est devenu un problème structurel qui menace d'accentuer les disparités économiques et sociales. Alors que les liquidités s'accumulent dans les circuits de l'économie informelle, l'État et les personnes à faible revenu se retrouvent confrontés aux répercussions directes de ce déséquilibre monétaire à travers une baisse des recettes fiscales, une aggravation raison de l'inflation et un accès difficile au financement. Les derniers indicateurs monétaires publiés le 26 courant par la Banque centrale de Tunisie révèlent la poursuite de la tendance haussière du volume des billets et pièces en circulation qui a bondi à des niveaux records atteignant près de 30 milliards de dinars contre 24 milliards de dinars durant la même période de l'an dernier. Les usines d'engrais chimiques du sud tunisien sont au bord de l'arrêt total, en cause une pénurie critique de soufre, matière première essentielle à la transformation du phosphate. La production pourrait être suspendue pour les prochains jours sur fond de tensions au golfe Persique, principal bassin d'approvisionnement de la Tunisie. Les détails avec notre correspondant dans la région, l'Arthur Suit.
1: Ce matin, dans les usines d'engrais chimiques d'Ondil, les ouvriers glanent des dernières pelletées de soufre de fin de stock. Juste de quoi fabriquer quelques centaines de tonnes de TSP avant l'arrêt technique imminent et inévitable. Cette pénurie du soufre est inhérente essentiellement au conflit armé dans le golfe Persique, sachant que l'Iran est le principal fournisseur de notre pays en cette matière, bien avant certains autres pays du golfe. Ce contretemps intempestif et paralysant doit être exploité à bon escient pour ne plus naviguer à vue, prévoir et stocker nos matières premières pour ne plus tomber en panne sèche.
2: Le ministère de l'Éducation met en garde les candidats au baccalauréat contre toute tentative de fraude dans les centres d'examen, y compris le fait d'apporter un appareil électronique dans un centre d'examen, ce qui expose les contrevenants à des sanctions pouvant aller jusqu'à l'interdiction de se présenter à l'examen pendant une période comprise entre 1 et 5 ans. Les sanctions vont de la suspension immédiate du candidat de poursuivre l'examen jusqu'à l'annulation de la session et l'interdiction de se présenter au baccalauréat pendant plusieurs années, ainsi que l'exclusion de tous les établissements d'enseignement public pour les candidats issus des établissements publics et privés. La Tunisie a affirmé ce vendredi à l'occasion de la Journée internationale des casques bleus de l'ONU sa fierté quant à ses contributions historiques et continues au soutien des opérations de maintien de la paix des Nations Unies depuis l'indépendance en 1956. Elle a aussi réitéré son engagement à poursuivre son implication active dans les efforts internationaux visant à renforcer la paix, la sécurité et la stabilité dans le monde. Dans une déclaration publiée par le ministère des Affaires étrangères, la Tunisie a aussi renouvelé son hommage aux casques bleus tombés dans l'accomplissement de leur noble devoir sous l'égide des Nations Unies, saluant le rôle essentiel qu'ils jouent dans la protection des civils, le renforcement de la stabilité et le retour de l'espoir dans les zones touchées par les conflits. La présence continue des forces militaires et sécuritaires tunisiennes dans les différentes missions onusiennes de maintien de la paix, notamment sur le continent africain, constitue une reconnaissance renouvelée par les Nations Unies du professionnalisme, de la discipline et de la haute compétence de nos soldats et agents de sécurité, ainsi que de leur attachement aux principes et chartes humanitaires guidant l'action des Nations Unies, lit-on de même source. La Commission des finances et du budget à l'ARP auditionnera lundi les représentants de la Connect. Cette séance s'inscrit dans le cadre des consultations parlementaires sur le projet de loi relatif au code d'échange. Actualité dans le monde, l'Iran dit ne pas se fier aux paroles mais s'attendre à des actes de la part des États-Unis dont le vice-président fait état de progrès vers un accord visant à stopper la guerre au Moyen-Orient après des échanges de frappes cette semaine et alors qu'on croyait les négociations en péril. Des sources à Washington ont évoqué un cadre d'accord qui prévoit une extension de 60 jours du cessez-le-feu mais il nécessite encore l'aval de Trump qui pour l'instant garde le silence. Assurer la sécurité des enfants en ligne est une priorité urgente, soulignent aujourd'hui les Nations Unies, alertant sur les insuffisances des restrictions d'âge récemment votées dans plusieurs pays. Le monde numérique qui relie les enfants à l'apprentissage, à la communauté et à la créativité les expose à des risques bien réels pour leur sécurité, leur vie privée et leur bien-être, a déclaré le Haut Commissaire des Nations Unies aux droits humains. Il y a des fonctionnalités addictives telles que le défilement infini, la lecture automatique, les notifications incessantes des applications, a-t-il poursuivi. L'Australie a interdit plusieurs réseaux sociaux aux moins de 16 ans, suscitant l'intérêt de nombreux pays. En France, un projet de loi visant à interdire les réseaux sociaux aux moins de 15 ans a été adopté par le Sénat. Retour en Tunisie où le coup d'envoi a été donné aujourd'hui pour la 40e édition du festival du Nesri à Zaghouan, un rendez-vous devenu incontournable pour la région, mêlant patrimoine, culture et développement local à travers des expositions de produits du terroir, des rencontres scientifiques et des soirées artistiques au cœur des sites emblématiques de la ville. Imen Lahmayer, chargée de la communication du festival, s'exprime à ce sujet au micro de Zain Fels.
4: Ce festival marque une importance sociale, économique et culturelle pour la région. En fait, le programme est composé de des journées scientifiques, des focus group pour la valorisation de cette plante emblématique de la région de Zaghouan, en plus des soirées culturelles. On a demain, par exemple, la cérémonie de groupe Kalega, bien connue. Donc, c'est une soirée folklorique au temple des eaux avec jeux de lumière pour mettre en valeur ce site archéologique à Zaghouan. On a aussi une autre soirée samedi prochain de groupe Sinou. On a aussi entre-temps une animation de la ville de Zaghouan. Donc on va faire une animation de la ville avec des animations destinées aux enfants, autre présentation des produits terroirs, aussi des repas spécifiques à la région.
2: 19h12, point final à ce journal. Quelques titres en rappel. L'ABAD sera la banque des solutions de l'Afrique, a affirmé aujourd'hui le président du groupe de cette institution. Pénurie de soufre, les usines d'engrais chimiques du sud tunisien au bord de l'arrêt total. L'Iran dit ne pas se fier aux paroles, mais s'attendre à des actes de la part des États-Unis. Et puis coup d'envoi aujourd'hui de la 40e édition du festival du Nesri à Zaghouan. Merci à notre ingénieur son ce soir, Faisal Hlaili, de suite Inès et le programme en langue allemande. La rédaction, quant à elle, revient à 20h.

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2: Les nouvelles de 20h, bonsoir. La Banque africaine de développement restera le partenaire de premier plan de ses pays membres et sera la banque de solutions de l'Afrique, a déclaré aujourd'hui le président du groupe de la BAD lors de la cérémonie de clôture des assemblées annuelles de la banque à Brazzaville. La récolte pour la campagne 2026 s'annonce prometteuse. La directrice des grandes cultures au ministère de l'Agriculture a confirmé que la production nationale devrait dépasser la barre des 20 millions de quintaux, soit un résultat supérieur à celui de l'an dernier. À l'approche des épreuves du bac, le ministère de l'Éducation réitère ses mises en garde concernant les sanctions disciplinaires liées à la fraude. Toute tentative de triche, incluant la simple possession d'un appareil électronique dans un centre d'examen, sera sanctionnée par l'exclusion immédiate du candidat et peut entraîner une interdiction de s'inscrire à l'examen pour une durée allant jusqu'à 5 ans. L'Iran a appelé ce vendredi Washington à renoncer à ses demandes qu'il juge excessives dans le cadre des négociations visant à mettre fin au conflit, tandis que Donald Trump a affirmé de son côté qu'il s'apprêtait à prendre sa décision finale. 15 enfants ont été tués, 62 blessés depuis une semaine au Liban, où Israël poursuit ses frappes malgré un cessez-le-feu, c'est ce que rapporte l'UNICEF. Le chœur des chants grecs de Tunis sous la direction du maestro Zied Ben Amer chantera son nouveau répertoire le 2 juin à 19h pour l'association Dial Amal à l'espace Madar. Toutes les recettes seront versées à l'association Dial Amal qui s'occupe de bébés et d'enfants orphelins. Le répertoire est riche et varié, alliant les musiques traditionnelles des îles et du continent et des chants populaires modernes dont Theodorakis. Merci de suite, Mohamed Dogui, le programme en langue espagnole. Bonne soirée avec RTCI.
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Bonsoir, bonsoir mes chers amis, bonsoir les métalleux. Nous sommes le vendredi 29 mai 2026 et c'est la dernière de la saison hivernale. On va entamer la semaine prochaine la grille. Ah ouais? Alors bon, j'ai un petit peu emmêlé les pinceaux, mais la semaine prochaine, il y aura une petite surprise pour vous. Alors cette semaine, le 29 mai, on va entamer notre playlist de la semaine avec Iron Maiden, The Trooper, AC/DC, Thunderstack et Deftones, histoire de commencer l'été en beauté. Hein, à partir de la semaine prochaine, c'est le 1er juin, alors il faut aller à la plage, hein, il fait très beau, il commence à avoir chaud, alors il faut en profiter. Et aussi, bon courage hein, pour ceux qui passent le bac et passent les examens. Tout le monde passe les examens hein, cette semaine. Les enfants à l'école, mais aussi les plus grands. Alors, moi, je vais vous aider à décompresser un petit peu avec une playlist concoctée rien que pour vous, mes amis. On va écouter ces trois morceaux et on va revenir tout de suite après.

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1: Il est 21h23 sur les ondes de Radio Tunis, chaîne internationale, la plus belle des radios, ça, vous le savez tous, 92.0, 98.2 des fréquences gravées hein, dans nos mémoires. Et on va continuer notre épopée métallique hein, sur cette belle fréquence avec D-Lane, Stardust, suivi de Dream Theater et Evanescence, histoire de réviser un petit peu nos petits classiques avant d'entamer les nouveautés hein, du mois ou de la semaine hein, du mois. Il y en a quelques-unes hein, qui sortent du lot et j'en profite pour passer un petit coucou à Nabil qui nous écoute ce soir et aussi Marouen Belkhiria qui nous écoute. Hein, j'espère que tu es bien rentré. Alors, on va écouter D-Lane, Dream Theater, Evanescence et on se retrouve tout de suite après.

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1: Alors mes amis, behold for the next week. La semaine prochaine, il y aura du changement, il y aura des surprises. Je vous en ai parlé il y a quelques semaines, mais ça va se concrétiser la semaine prochaine. On va en parler plus en détail. La semaine prochaine, ça sera la surprise avec des invités. Et des invités, vous aurez une petite... Allez, je vous donne un hint avec les morceaux qui vont suivre. Hein. Il y aura Exodus, The Toxic Waltz, Feuerschwanz avec Purgatory. C'est un morceau que j'adore, c'est un groupe allemand que j'ai découvert il y a quelques mois. Et enfin, Lost in Sin, Breaking the Walls, Lost in Sin, qui ont sorti leur premier single de leur dernier EP le 10 mai. Et on attend avec impatience la sortie de tout l'EP. Alors je vous laisse découvrir qui sera notre invité la semaine prochaine avec la version surprise de Metalize, Exodus, Feuerschwanz et Lost in Sin.

Il est 22h sur les ondes de Radio Tunisienne Internationale, la plus belle des radios, 98.2, 92.0, des fréquences qu'on apprend par cœur, et vous écoutez votre rendez-vous hebdomadaire de métal et de rock avec Ayoub Raloussi au micro, Faisal Halil est derrière la console et nous vous accompagnons jusqu'au 12 coups de minuit. Il nous reste deux bonnes heures du bon son métal. Et nous entamons la deuxième heure avec Hanabi, avec Hyperdimension Galaxy. Ça sera suivi de deux morceaux qui m'ont été recommandés. On les met et on les remet, mais c'est vous, le client et roi, bien sûr, avec Metallica Ride the Lightning. Ça sera suivi de Linkin Park Points of Authority. Et tout de suite après, je vous laisse avec ces deux morceaux, et tout de suite après, ça sera mon petit coup de cœur de la soirée avec Ice at Earth, mais ça sera tout de suite après Metallica et Hanabi.

Alors mes amis, place à mes coups de cœur avec Iced Earth, Plagues of Babylon. Ça sera suivi de Igor, Limbo Igor, que j'aurai, Inch'Allah, la chance de les voir sur scène, sur les planches du Hellfest, le Hellfest où Metalize RTCI sera votre correspondant dans ce festival, avec plein de nouveautés, plein de podcasts et des petites vidéos bien sympas qu'on va réaliser là-bas, hein, le festival qui va se dérouler entre le 19 et le 21, je pense. En fait, ce sera le troisième week-end de juin. Alors, on va continuer avec Iced Earth, comme j'ai dit, Igor, et enfin God is an Astronaut, Apparition. C'est aussi un de mes petite découverte, hein, mes petits préférés. En fait, toute la playlist, hein, de cette deuxième heure.

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